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3: Diane Berger.
2: À la une de ce journal, la polémique qui monte en Colombie 3 jours après le séisme qui a fait 265 morts. Le gouvernement a tergiversé sur la venue de secouristes internationaux. Les bureaux de vote ouvrent dans 1 heure en Zambie. 14 candidats en lice pour la présidentielle, dont le président sortant Aigande Hichilema et un ancien ministre d'Edgar Lungu, Brian Mundubile. 11 Français derrière les barreaux en Thaïlande accusés de transporter du cannabis. Nous verrons comment le pays d'Asie du Sud-Est est devenu une plaque tournante du trafic de drogue. Et quand le changement climatique abîme nos montagnes, plusieurs éboulements mortels ont eu lieu dans les Alpes françaises. 3 jours après le séisme, le bilan monte désormais à 265 morts et près de 3500 blessés en Colombie. Il y a aussi 496 personnes portées disparues, selon le nouveau président du pays, Abelardo de la Espriella, investi il y a un peu moins d'une semaine. Il décrète l'état d'urgence économique. Il a été plus confus, en revanche, sur la question de l'aide internationale. Le dirigeant avait d'abord refusé l'envoi d'équipes de secours étrangères sur le sol colombien, avant de se rétracter. Des critiques lui ont aussi reproché de rejeter l'aide de gouvernement de gauche. Son ministre des Affaires étrangères répond finalement travailler avec les différents pays sans aucune considération idéologique ou politique. Les détails de la polémique avec notre correspondante Najat Benrabah.
4: L'urgence économique que je propose permettra de créer un fonds dit du miracle pour réunir l'ensemble des dons nationaux et internationaux qui seront destinés à la reconstruction des hôpitaux.
5: Cette annonce a été faite par le président Abelardo de la Espriella lors d'une conférence de presse ce mardi, mais sans donner de détails sur les équipes de secouristes internationaux attendues. Pour Laura Bonilla, politologue et sous-directrice de la Fondation Pares, Paix et Réconciliation, c'est une erreur politique.
6: Ce gouvernement vit avec un complexe qui se produit avec de nombreux outsiders et des gens qui n'ont aucune expérience dans le secteur public. Ils pensent que les problèmes se résolvent avec la volonté exclusive. Ce sont des erreurs de débutants. C'est une erreur de novice qui combat tout ce que la Colombie a construit pendant des décennies face aux relations diplomatiques.
5: Pourtant, la Colombie ne peut pas se permettre de refuser de l'aide internationale.
6: Il y a des zones, par exemple Buenaventura. Nous, en tant que fondation, nous avons un bureau là-bas. Il n'y a pas assez de secouristes, la plupart sont de la Croix-Rouge, très peu, et non pas parce qu'ils ne veulent pas, mais parce que ce sont des zones abandonnées ou éloignées avec moins d'infrastructures pour recevoir de l'aide.
5: Le gouvernement a expliqué sa décision par un manque de personnel. Ayant pris ses fonctions il y a 6 jours, il n'avait pas encore pu nommer l'ensemble des directeurs d'agences, dont celle chargée de la gestion des catastrophes naturelles. Ces choses faites, les premières équipes de secouristes en provenance du Mexique et des États-Unis sont arrivées en Colombie. Najat Benrabah, Medellín, RFI.
2: Le pouvoir et l'opposition se sont mis d'accord au Venezuela sur un processus de réforme judiciaire. Cela au terme d'un premier cycle de négociations qui s'est terminé ce mercredi. Ils annoncent aussi unir leurs efforts pour récupérer les fonds du pays gelés à la Banque d'Angleterre pour aider la reconstruction du Venezuela après le séisme de fin juin. Ce sont les premiers jalons d'une éventuelle transition sous la surveillance des États-Unis. 7 mois après la capture de Nicolas Maduro, l'ex-président du pays, enlevé par l'armée américaine début janvier. Vous écoutez bien RFI, il est maintenant 5h04 à Lusaka, en Zambie, où près de 9 millions d'électeurs sont appelés aux urnes ce jeudi, jour à la fois de législative et de présidentielle. Pour la présidence, 14 candidats sont en lice. Parmi eux, le président sortant, Aigande Hichilema, et Brian Mundubile. Il est devenu en quelques mois le principal visage de l'opposition. Leur portrait par Christina Okello.
7: Le costume, les chiffres et l'image du bon gestionnaire. C'est sous ces bilans que Aikende Ijelema demande 5 années de plus aux Zambiens. Ancien homme d'affaires, parti de rien, HH comme on le surnomme, avait attendu 6 élections avant d'accéder au pouvoir en 2021. 5 ans plus tard, il met en avant une dette restructurée, une inflation en baisse et plus de 50 000 emplois créés dans la fonction publique. Mais son bilan politique est contesté. Des organisations de la société civile dénonce un rétrécissement de l'espace civique et des restrictions imposées à l'opposition. Face à lui, Brian Mundubele. Peu connu à l'étranger, c'est comptable et avocat de 55 ans et pourtant un vieux routier de la politique zambienne. Ancien ministre du Front Patriotique, il devient chef de l'opposition au Parlement après la défaite du parti au pouvoir en 2021. Depuis mai de cette année, il a rallié certains des sympathisants du Front Patriotique et cherche à séduire les déçus de Hakainde Hichilema en promettant le retour à une manière de gouverner plus proche de celle d'Edgar Lungu.
2: Les bureaux de vote vont ouvrir dans une heure à 6h, heure locale, 4h, temps universel. Juste au nord de la Zambie, l'épidémie d'Ebola en République démocratique du Congo, officiellement la 2e plus importante jamais enregistrée, d'après les derniers chiffres de l'OMS publiés hier. Il y a 4449 cas confirmés, 2061 décès. L'Organisation mondiale de la santé promet de tripler ses capacités d'accueil, objectif 3000 lits pour lutter contre la propagation du virus. Malgré le cessez-le-feu, Israël mène des destructions de maisons systématiques dans les villes et villages du sud du Liban. C'est une accusation portée par Nawaf Salam, le premier ministre libanais. Les forces israéliennes mobilisées contre le Hezbollah ont établi ce qu'elles qualifient de zone de sécurité sur une bande d'environ 10 km le long de la frontière. Mais les maisons détruites ne sont pas des infrastructures militaires, répond Nawaf Salam, qui dénonce une violation du droit international. Des internautes leur avaient promis des vacances gratuites en l'échange du transport d'une valise remplie officiellement de matériel électronique. Au moins 11 Français sont détenus en ce moment en Thaïlande, arrêtés à l'aéroport, avec dans leur sac non pas des téléphones ou des ordinateurs, mais plusieurs kilos de cannabis. Le phénomène n'est pas nouveau. Nicolas Feldman, il y a quelques jours, l'OFAST, l'Office anti-stupéfiant, montrait que les saisies de cannabis en provenance de Thaïlande avaient bondi depuis 2 ans en France.
8: C'est une conséquence directe de la dépénalisation. À partir de 2023, la Thaïlande se met à surproduire de l'herbe de cannabis. Pour les trafiquants, c'est une aubaine. La plante cultivée sur place est en effet moins chère et surtout plus chargée en THC, la substance active du cannabis. Mécaniquement, dès l'été 2023, les saisies en Europe explosent. On passe en France de près d'une tonne et demie saisie en 2024 à 2,5 tonnes en 2025 et le phénomène se poursuit sur les premiers mois de l'année. On assiste là à une submersion. Confie un responsable de l'Office anti-stupéfiant, l'OFAST, consciente du phénomène et sous pression de ses partenaires. La Thaïlande a fini par réagir. Depuis le 18 juin, les contrôles aux frontières se sont durcis et surtout, les mules arrêtées n'ont plus qu'un seul choix, payer une amende d'environ 800 euros par kilo saisi ou être poursuivies pour trafic de stupéfiants. C'est ce durcissement qui explique les interpellations de Français de ces dernières semaines. Nous allons intensifier la coopération pour mieux cibler les potentielles mules au départ de Bangkok, indique-t-on à l'OFAST, qui prévoit d'envoyer sur place une délégation en septembre.
2: Nicolas Feldman, la facture des canicules à répétition s'annonce salée en France, jusqu'à 15 milliards d'euros, selon les chiffres avancés hier par la ministre de la Transition écologique. 80 départements sont placés en vigilance orange. Aujourd'hui, c'est quasiment tout le pays. Il va faire entre 38 et 40 degrés. C'est la 5e vague de chaleur qui s'abat sur la France depuis le printemps. Un phénomène favorisé par le changement climatique qui pèse de plus en plus sur notre environnement. L'état des Alpes, par exemple, se dégrade. Les autorités ordonnent la fermeture de 2 refuges de montagne. Trop de risques de chute de pierre, Thaïs Moreau.
9: Depuis le début de l'été, plusieurs éboulements ont eu lieu dans le couloir du Goûter, voie empruntée pour arriver sur le plus célèbre sommet de France, celui du Mont Blanc. Mi-juillet, 2 alpinistes tchèques y sont morts sous des chutes de pierres mélangées à de la glace.
10: Donc de la glace qui n'a plus véritablement son rôle de ciment, parce que tant que la glace est à température largement négative, pas de problème. Par contre, quand la glace se rapproche de 0 degré, elle n'a plus le même rôle de ciment.
9: Ludovic Ravanel, directeur de recherche au CNRS et géomorphologue. morphologue.
10: Tous les sommets dans les Alpes, évidemment, ne vont pas s'écrouler, ne vont pas se déstabiliser, parce qu'il y en a plein qui, pour des raisons géologiques, sont complètement stables. Par contre, il y en a également plein qui ne doivent leur stabilité que par la présence de la glace permise par le permafrost.
9: Le permafrost est le gel permanent des sols. Mais avec des températures exceptionnellement élevées et une première canicule dès le mois de mai,
10: les parois rocheuses, les terrains de haute montagne ont accumulé énormément d'énergie. Mais contrairement aux glaciers qui se voient et qui fondent à vue d'œil, le permafrost, lui, se dégrade également, mais sans se voir. Ça se voit seulement à l'occasion des écroulements rocheux qui sont la conséquence de cette dégradation.
9: Ludovic Ravanel dit craindre d'autres éboulements puisque la chaleur reste.
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0: 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Il est 6h ici à Paris, 2h de moins en temps universel. Un nouveau journal avec vous, Candice Mazot-Tomazic. Bonjour Candice.
2: Bonjour Nemo et bonjour à toutes et à tous.
0: Et à la une de votre édition, l'Europe qui suffoque une nouvelle fois.
2: La cinquième vague de chaleur s'abat en ce moment. 40 degrés attendus aujourd'hui à l'ouest du vieux continent, déjà éprouvé par une sécheresse historique. L'actualité de ce jeudi, c'est aussi ce bilan revu à la hausse en Colombie. Au moins 265 morts et des centaines de disparus dans le séisme qui a frappé le pays lundi. Le président décrète l'état d'urgence économique. Au sommaire également, l'armée israélienne qui continue ses attaques et ses destructions dans le sud du Liban malgré le cessez-le-feu en vigueur. Des opérations vivement condamnées par le premier ministre libanais. Nous serons aussi en République démocratique du Congo où l'épidémie d'Ebola en cours est désormais la plus importante jamais enregistrée. L'OMS cherche à changer de stratégie pour empêcher les contaminations et ça passe notamment par une augmentation drastique du nombre de lits dans les centres de santé. Et puis jour de vote dans l'ouest de l'Angleterre, à Clacton-on-Sea, le patron du parti d'extrême droite Reform UK, Nigel Farage, est candidat à sa réélection. Et on se souviendra très certainement de l'été 2026 comme celui de tous les records, des températures jamais atteintes et des canicules qui s'enchaînent. En France, les fortes chaleurs vont encore continuer de s'étendre. Aujourd'hui, 80 départements sont placés en vigilance orange. Mais les Français ne sont pas les seuls à suffoquer. 92 millions d'Européens vivent dans des zones où le thermomètre a dépassé 35 degrés hier. Ils sont aussi près de 300 millions à avoir été confrontés à plus de 30 degrés mercredi. Les semaines passent et les chiffres sont de plus en plus affolants, Stéphanie Schuller.
3: Une cinquième vague de chaleur déferle en ce moment sur le vieux continent. En France, en Italie et en Espagne, la température va friser les 40 degrés par endroit. Puis cette masse d'air chaud se déplacera vers l'est. L'Allemagne, l'Autriche, la Pologne, la Slovaquie, la Tchéquie, la Hongrie, puis les pays des Balkans seront touchés à leur tour de plein fouet. En Grande-Bretagne, ce n'est guère mieux. Et ce, alors que partout, les sols sont déjà désespérément secs, que les fleuves affichent des niveaux d'eau historiquement bas, que la production agricole est gravement affectée et que des espèces animales comme végétales sont soumises à un stress thermique et hydrologique extrême. Dans le contexte du réchauffement climatique lié aux activités humaines, ces périodes de forte chaleur sont plus fréquentes, intenses et étendues sur l'année, avec comme corollaire une qualité de l'air qui se dégrade. La pollution à l'ozone est élevée dans tous les pays touchés par la canicule. Ce week-end, les températures devraient progressivement baisser, mais à part quelques orages ponctuels, aucune pluie conséquente n'est pour l'instant prévue.
2: Précision signée Stéphanie Schuller. Au moins 265 morts, près de 3500 blessés et 500 disparus dans le séisme qui a frappé la Colombie lundi. C'est le nouveau bilan transmis il y a quelques heures par le président Abelardo de la Espriella, le chef de l'État fraîchement élu qui a décrété l'état d'urgence économique. Une mesure l'autorisant à lever des impôts et modifier le budget sans passer par le Parlement. Des dizaines d'immeubles se sont effondrés, notamment dans les villes de Cali ou encore à Pereira. Plus d'un milliers d'écoles sont endommagées à travers le pays. Et sur place, les secouristes sont toujours à pied d'œuvre pour tenter de retrouver d'éventuels survivants, notamment dans le département de Choco, une région pauvre, particulièrement affectée par ce tremblement de terre, où il devient de plus en plus difficile d'acheminer de l'aide humanitaire. Justine Fontaine a pu joindre la représentante de l'UNICEF en Colombie, qui a un bureau dans la région et vient d'envoyer du personnel en renfort sur place.
4: Rien qu'à Quibdo, la capitale du Choco, les dégâts sont considérables. L'UNICEF elle-même s'est retrouvée sans bureau et sans logement pour son personnel sur place, témoigne sa représentante en Colombie, Tania Chapuisa.
5: L'évaluation disait qu'on ne devrait pas retourner dans ce bâtiment pour le moment. Même le grand hôtel de Quibdo a été endommagé et a dû fermer.
4: L'Agence de l'ONU pour l'éducation et l'enfance a envoyé des renforts dans la région, arrivés ce mercredi, pour distribuer bientôt des kits d'hygiène ou encore des systèmes de purification d'eau dans certains villages. Mais il faudra encore un peu de temps pour évaluer précisément les besoins et surtout pour acheminer l'aide.
5: Le Choco est inaccessible, sauf dans beaucoup d'endroits par rivière. Mais les rivières aussi sont compliquées parce que il y a beaucoup de groupes armés présents dans le Chocó. Alors il y a des complications logistiques vis-à-vis comment arriver dans les petits villages, pas simplement dans la capitale de Quito.
4: Dans la région, les cours ont été suspendus et au moins une trentaine de bâtiments scolaires ont été endommagés. L'UNICEF appelle à ce que les élèves puissent revenir le plus vite possible en classe pour éviter que les jeunes soient recrutés par les narcotrafiquants et d'autres groupes armés.
2: Au Venezuela, l'heure est aussi à la reconstruction près de 2 mois après le double séisme. Plus de 6300 personnes avaient perdu la vie. Des milliers de bâtiments aussi s'étaient effondrés. Alors les autorités ont promis des aides aux personnes se retrouvant désormais sans abri. Et c'est dans ce contexte qu'un accord a été trouvé la nuit dernière entre le pouvoir et l'opposition pour financer cet appui humanitaire. Ils espèrent notamment récupérer des fonds gelés en Angleterre. Un processus de réforme judiciaire a également été annoncé. Consensus trouvé 7 mois après la capture de l'ancien président Nicolas Maduro par les États-Unis. 7 mois sous le regard et la pression de Washington qui se concrétise aussi par un changement de cap diplomatique. Caracas assure rétablir ses relations consulaires avec Israël, signe que l'État hébreu renforce ses liens en Amérique latine grâce à l'arrivée au pouvoir de chef d'État d'extrême droite. Les détails avec François Damien Bourgeois.
6: Les liens diplomatiques étaient coupés depuis 17 ans. Dans leur communiqué conjoint, Caracas et Tel Aviv ont souligné l'importance de la relation entre l'État d'Israël et la communauté juive résidente au Venezuela, qui constitue un lien d'amitié historique majeur entre les deux pays. Fin de citation. Un rétablissement des relations qui intervient 7 mois après la capture de Nicolas Maduro par l'armée états-unienne et alors que les nouvelles autorités gouvernent depuis sous la pression de l'administration Trump. La Colombie, qui elle avait rompu ses liens avec Israël il y a 2 ans en raison des crimes commis à Gaza, va suivre la même voie. Annonce faite par Abelardo de la Espriella, le nouveau président d'extrême droite qui souhaite par ailleurs déplacer l'ambassade à Jérusalem et suivre ainsi l'exemple de l'Argentine de Javier Milei. En attendant, Bogota vient de reconnaître l'annexion du plateau du Golan par Israël. Washington était jusque-là le seul à l'avoir fait. Quant au Chili, Antonio Kast a annoncé en mai son intention de renvoyer un ambassadeur à Tel Aviv, et cela après plus de 2 ans d'absence.
2: François Damien Bourgeois, Israël qui continue par ailleurs ses opérations dans le sud du Liban, des destructions, des incursions et des attaques systémiques, dénonce le Premier ministre Nawaf Salam. Malgré le cessez-le-feu en vigueur, l'État hébreu réaffirme sa détermination à maintenir ses troupes dans cette zone. C'est en tout cas la volonté formulée par le ministre de la Défense Israël Katz, qui s'est rendu sur place hier. En tout, depuis le mois de juin et la signature d'un accord entre Beyrouth et les autorités israéliennes, 800 000 Libanais déplacés par la guerre ont pu rentrer dans leur région d'origine. Des retours principaux principalement dans le sud du territoire et qui se font dans un contexte précaire entre les frappes qui se poursuivent et la crise humanitaire qui s'installe, Nicolas Falaise.
7: Responsable de l'ONG Première Urgence Liban, Kevin Charbel s'est rendu récemment dans plusieurs villages du sud. Il a pu y observer le retour de nombreux habitants, mais dans un paysage de destruction et de très grande incertitude.
8: C'est pas juste que les gens reviennent dans un contexte de conflit, un contexte où leurs maisons souvent ont été détruites, mais leurs centres de santé, leur école, leur mosquée, leurs centres d'eau aussi ont été détruits. Et donc revenir de un est très compliqué et évidemment ça coûte de l'argent pour revenir, pour pouvoir importer l'eau, tout ce qu'il y a besoin pour pouvoir vivre dans cette zone. C'est pas tout le monde qui peut le faire malheureusement. Et donc il y a beaucoup de familles qui sont en train de s'endetter pour pouvoir vivre dans ces zones de nouveau et vivre chez eux.
7: Le responsable d'ONG redoute de voir ces situations s'installer dans la durée, au détriment de populations du sud Liban qui restent exposées aux frappes de l'armée israélienne.
2: 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C'est officiellement la 2e plus grande épidémie d'Ebola jamais enregistrée. Elle est même en passe de devancer celle qui avait frappé l'Afrique de l'Ouest entre 2014 et 2016. 2061 décès recensés en République démocratique du Congo. 4449 cas confirmés. Des chiffres présentés hier par l'Organisation mondiale de la santé qui peine encore à reconnaître sur place les zones de forte transmission. C'est notamment le cas autour de Bounia, l'épicentre de l'épidémie où une partie des cas n'a toujours pas été détectée. De quoi pousser l'OMS à changer son fusil d'épaule et annoncer de nouvelles mesures. Patient Ligotti.
7: Premier objectif, augmenter rapidement les capacités des prises en charge. Tedros Adhanom Ghebreyesus annonce que l'OMS veut tripler le nombre des lits pour atteindre 3000 places dans les 12 prochaines semaines, avec un besoin estimé à 3 agents de santé par patient. Cette montée en puissance se trouve dans le financement. Anne Ancia, représentante de l'OMS en RDC, explique que le premier plan national congolais, prévu pour 3 mois, a été budgétisé à 240 millions de dollars. Le nouveau plan présenté par le gouvernement, encore en cours de finalisation, atteint 940 millions. Il doit désormais intégrer, en plus de la lutte contre Ebola, la continuité des soins essentiels. Autre élément, le calendrier. Abdourahman Mahmoud, directeur des opérations d'alerte des ripostes aux urgences sanitaires à l'OMS, explique que la planification repose sur un scénario des 6 mois, avec un scénario défavorable pouvant aller jusqu'à 9 mois. Si les différents piliers de la riposte sont renforcés simultanément, l'OMS espère observer un retournement dans 3 mois.
2: Passion Ligodi. Le reste de l'actualité internationale avec la Zambie. Les Zambiens appelés aux urnes aujourd'hui pour élire leur président. 14 candidats sont en lice, dont le chef de l'État sortant Aïgindé Hichilema et Brian Mundubile, qui a réussi lui à fédérer une partie de l'opposition. Nous y reviendrons longuement dans Afrique Matin. Ce jeudi, on vote aussi à Clacton-on-Sea sur la côte est de l'Angleterre. Nigel Farage est candidat à sa réélection. Le patron du parti d'extrême droite Reform UK avait annoncé le mois dernier sa démission. Décision prise pour remettre son sort entre les mains de ses électeurs, alors qu'il est accusé de ne pas avoir déclaré des dons reçus de la part d'un crypto-millionnaire et d'un escroc. Un retour aux urnes donc ce jeudi, même si les principaux partis politiques ont décidé de boycotter ce scrutin qu'ils considèrent comme un gâchis d'argent public. Sur place, les habitants ont le sentiment de servir de décor au Farage Show. Le récit de notre correspondante Émilie Vin.
9: Petite ville côtière, Clacton vit grâce au tourisme. Salarié du secteur, Nigel Brown compte voter blanc ce jeudi, mais pour lui, il n'y a pas de mauvaise publicité.
10: Depuis qu'il est élu, Farage a beaucoup fait parler de la ville. En tant que destination touristique, il faut que les gens aient entendu parler de Clacton. Et puis rien que les journalistes qui viennent en nombre, d'Europe, du monde entier, c'est bon pour les affaires.
9: 33 candidats affrontent Nigel Farage, parmi eux l'indépendant Michael O'Keeffe. Il ne s'attend pas à être élu, mais il estime que son adversaire n'agit pas dans l'intérêt des 85 000 habitants.
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2: Avec notamment les élections présidentielles et législatives aujourd'hui en Zambie. On aura évidemment l'occasion d'en reparler. Mais d'abord, le journal international. Bonjour Diane Berger.
3: Bonjour Clotilde, bonjour à toutes et tous.
2: Et cette éclipse qui a fasciné des millions de terriens hier soir.
3: Pendant quelques minutes, la Lune est passée devant le Soleil. Le phénomène a été particulièrement marqué en Espagne. Reportage dès le début de ce journal. Le réchauffement climatique et ses conséquences s'invitent dans la campagne présidentielle en France. En pleine sécheresse, les candidats s'écharpent sur la gestion de l'eau. Le Maroc met en garde ceux qui voudraient réessayer d'entrer illégalement dans l'enclave espagnole de Ceuta. Des rumeurs sur les réseaux sociaux parlent d'une nouvelle tentative dans 2 jours. Et la polémique enfle en Colombie. 3 jours après le séisme, le gouvernement a multiplié les revirements sur la venue d'éventuels secouristes étrangers.
2: Les yeux rivés vers le ciel, des millions de personnes ont donc profité hier soir de l'éclipse solaire.
3: Total, en Espagne et en Islande, elle a été visible partiellement aussi dans une grande partie de l'Europe et dans le nord-ouest de l'Afrique. Pendant un petit peu moins de 2 minutes, une partie du territoire espagnol a carrément été plongée dans le noir. Ça n'avait pas eu lieu depuis plus d'un siècle, Élise Gazangel.
4: Il existe des événements visuels qui se racontent aussi en tendant l'oreille. Ce mercredi à Roquetes, au sud de la Catalogne, 300 personnes se sont tues pour admirer une éclipse en silence. Cristina Cervera.
5: C'est super beau, impressionnant, c'est très joli. Et voir ça en direct avec mes filles en plus. Elles ont 5 et 8 ans et elles ont crié de joie quand je leur ai dit « c'est bon, on peut retirer les lunettes ».
4: Une minute plus tard, les applaudissements, comme pour remercier le ciel du spectacle que nous décrit Naya, 8 ans.
6: C'était comme une couronne bleue, très jolie. C'était comme un trou noir avec des bords un peu bleus. Super cool.
4: Au-delà de la beauté du moment, Pedro Duque, astronaute et ex-ministre des Sciences, espère que cette éclipse servira à la population.
7: J'espère que cela donnera la sensation que nous partageons tous une même planète, toute petite, qui se déplace dans l'univers comme la Lune et qu'il faut en prendre soin de cette planète.
4: Et l'Espagne est chanceuse, 2 nouvelles éclipses sont prévues en 2027 et en 2028. Élise Gazangel, Roquetes, RFI.
3: 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Vous retrouverez notamment donc beaucoup de photos de cette éclipse. Pour l'observer, il fallait se couvrir les yeux avec les lunettes appropriées. Pour beaucoup d'Européens, il fallait aussi se protéger de la chaleur. 92 millions d'entre eux vivent dans des zones où il a fait plus de 35 degrés hier. Ces canicules à répétition, favorisées par le changement climatique, s'accompagnent aussi d'épisodes de sécheresse. La Roumanie va devoir mettre à l'arrêt sa seule centrale nucléaire aujourd'hui, le niveau d'eau du Danube ne permettant plus d'assurer son refroidissement.
2: La sécheresse et la chaleur également en France, avec 80 départements qui sont placés en vigilance orange aujourd'hui, c'est quasiment l'intégralité du territoire.
3: Il devrait y faire entre 38 et 40 degrés aujourd'hui. Les 2/3 des nappes phréatiques présentent par ailleurs des niveaux sous les normales. Alors, à 8 mois de la prochaine présidentielle, le sujet de l'eau s'impose dans le débat politique, Marie Lecoq.
8: Des batailles, mais aussi des promesses. Raphaël Glucksmann mise sur des parlements de l'eau. Par là, le potentiel candidat place publique entend un partage juste de la ressource, ce que la droite refuse de faire, affirme-t-il. De son côté, le candidat Renaissance Gabriel Attal promet un plan massif et un ministère dédié à l'eau. Hors de question, dit-il, de laisser le sujet à la gauche et à l'extrême gauche, accusé d'en faire un objet de décroissance et d'idéologie. De quoi relancer le duel de l'été entre Gabriel Attal et Jean-Luc Mélenchon. Sur X, l'insoumis se réjouit de le voir s'intéresser au cycle de l'eau, mais l'invite plutôt à se pencher sur son projet d'éco-région. Depuis le début de cet été caniculaire, les écologistes sont aussi dans le collimateur de la droite et l'extrême droite, qui lui reprochent une vision punitive de l'écologie. Pour Marine Tondelier, les récents événements confirment tout ce que les écologistes disent depuis 50 ans, y compris sur l'eau, devenue le nouveau détour politique quasiment obligatoire et l'objet de nouvelles passes d'armes entre les candidats.
3: Marie Lecoq, du service service politique de RFI.
2: L'afflux massif de migrants à Ceuta avait déclenché une vive polémique en Europe au début du mois d'août. Au Maroc, les autorités prennent maintenant quelques précautions.
3: Le ministère de l'Intérieur marocain met en garde ceux qui voudraient à nouveau franchir la frontière vers l'enclave espagnole tout au nord du continent africain. Car de nouveaux appels à se rassembler et à entrer à Ceuta émergent sur Internet. La date du 15 août circule sur les réseaux sociaux. François Hume, Ferkataji.
9: Des messages circulent sur TikTok, Instagram et Facebook appelant à un nouveau franchissement collectif le 15 août prochain à Ceuta, mais également à Melilla. Les 30 et 31 juillet dernier, plus de 70 000 personnes, selon la Guardia Civile espagnole, avaient répondu à ces appels et avaient réussi à entrer illégalement à Ceuta, enclave espagnole située au nord du Maroc. Ces candidats à l'Europe avaient franchi la frontière par la voie terrestre ou à la nage. Au moins 141 personnes se sont noyées et ont perdu la vie, selon une ONG espagnole. Un événement qui a créé une onde de choc des deux côtés de la Méditerranée. Le gouvernement marocain a été vivement critiqué pour avoir gardé le silence pendant 4 jours à la suite de ce drame. Cette fois, le ministère de l'Intérieur prévient, toute personne cherchant à prendre part à ces rassemblements sera empêchée, voire arrêtée, et des procédures judiciaires pourront être engagées, a prévenu le porte-parole du ministère. Par ailleurs, l'Intérieur a annoncé une vague d'arrestations contre un groupe de personnes soupçonnées d'être les auteurs de messages diffusés sur les réseaux sociaux, incitant à se rendre à Ceuta, sans donner davantage de détails sur les profils concernés. François Imferkataji, Casablanca, RFI.
3: Les bureaux de vote sont ouverts depuis 1 heure en Zambie, jour à la fois de législative et de présidentielle dans le pays d'Afrique australe. Pour la présidentielle, il y a 14 candidats... dont le président sortant, Aigande Itshilema.
2: Vous écoutez toujours RFI, il est minuit 6 à Bogota et l'heure est à la polémique indienne en Colombie, 3 jours après le séisme meurtrier.
3: Le bilan monte désormais à 265 morts, près de 3500 blessés et 496 personnes portées disparues selon le nouveau président du pays, Abelardo de la Espriella, investi il y a moins d'une semaine. Le dirigeant avait d'abord refusé l'envoi d'équipes de secours étrangères sur le sol colombien avant de se rétracter. Des critiques lui ont aussi reproché de rejeter l'aide de gouvernement de gauche. Son ministre des Affaires étrangères répond finalement travailler avec les différents pays sans considération idéologique ou politique. Ces multiples revirements ont en tout cas indigné sur le terrain. Najed Benrabah.
10: L'urgence économique que je propose permettra de créer un fonds dit du miracle pour réunir l'ensemble des dons nationaux et internationaux qui seront destinés à la reconstruction des hôpitaux.
11: Cette annonce a été faite par le président Abelardo de la Espriella lors d'une conférence de presse ce mardi, mais sans donner de détails sur les équipes de secouristes internationaux attendues. Pour Laura Bonilla, politologue et sous-directrice de la Fondation Pares, Paix et Réconciliation, c'est une erreur politique.
12: Ce gouvernement vit avec un complexe qui se produit avec de nombreux outsiders et des gens qui n'ont aucune expérience dans le secteur public. Ils pensent que les problèmes se résolvent avec la volonté exclusive. Ce sont des erreurs de débutants. C'est une erreur de novice qui combat tout ce que la Colombie a construit pendant des décennies face aux relations diplomatiques.
11: Pourtant, la Colombie ne peut pas se permettre de refuser de l'aide internationale.
12: Il y a des zones, par exemple Buenaventura. Nous, en tant que fondation, nous avons un bureau là-bas. Il n'y a pas assez de secouristes, la plupart sont de la Croix-Rouge, très peu, et non pas parce qu'ils ne veulent pas, mais parce que ce sont des zones abandonnées ou éloignées avec moins d'infrastructures pour recevoir de l'aide.
11: Le gouvernement a expliqué sa décision par un manque de personnel. Ayant pris ses fonctions il y a 6 jours, il n'avait pas encore pu nommer l'ensemble des directeurs d'agence, dont celle chargée de la gestion des catastrophes naturelles. Ces choses faites, les premières équipes de secouristes en provenance du Mexique et des États-Unis sont arrivées en Colombie. Najed Benrabah, Medellin, RFI.
3: Juste à côté de la Colombie, le Venezuela se rebelle aussi d'un tremblement de terre meurtrier, le double séisme de fin juin. Le pouvoir vénézuélien et l'opposition vont unir leurs efforts pour récupérer les fonds gelés de leur pays à la Banque d'Angleterre. Leur but, c'est de les utiliser pour reconstruire justement le Venezuela. Ils l'ont annoncé hier, mercredi, après une semaine de négociations. Deuxième point d'accord trouvé, le lancement d'un processus pour mettre en place une réforme de la justice. C'est une première étape cruciale en vue d'une éventuelle transition au Venezuela sous la surveillance des États-Unis, 7 mois après la capture de Nicolas Maduro. l'ancien président vénézuélien enlevé par l'armée américaine début janvier.
2: L'armée américaine par ailleurs mobilisée depuis 5 mois contre l'Iran.
3: Et dans ce contexte, cette interview rare, presque inédite, un très haut responsable des gardiens de la révolution a pris la parole hier soir sur la chaîne américaine PBS. Objectif affiché, à moins de 3 mois désormais des élections de mi-mandat aux États-Unis, faire entendre directement à la population américaine leur récit de la guerre. Abla Jonaïdi.
13: Dans cette interview de 9 minutes, le conseiller de haut rang du commandant du corps des gardiens de la révolution, Ahmed Reza Naqdi, dit vouloir contester le récit de la guerre par les médias occidentaux. Selon lui, Washington voulait renverser le pouvoir iranien et désintégrer le pays. Deux objectifs qui, affirme-t-il, ont échoué. Le temps joue pour nous, ajoute Naqdi. Plus la guerre dure, plus l'Iran apprend à combattre l'armée américaine. Interrogé sur l'idée de prolonger la guerre jusqu'au départ de Donald Trump, l'homme ne dément pas. Il évoque au contraire une stratégie d'attrition, rendre politiquement insupportable pour les États-Unis, le coût d'une nouvelle guerre contre l'Iran. Le responsable en profite pour lancer une accusation qu'il espère percutante dans une société américaine hautement polarisée. Il accuse Trump et son entourage de profiter financièrement du conflit, appelant même le Congrès à comparer leur patrimoine avant et après la guerre. Une manière de dire aux Américains que le gouvernement ne fait pas cette guerre pour sa propre population. Pas un mot de la répression infligée aux Iraniens sous couvert de la guerre contre l'Amérique. Dans cette interview réalisée en Iran même, le corps des gardiens de la révolution est classé terroriste par nombre de pays occidentaux, dont les États-Unis.
3: Abla Jounaïdi. Le Japon proteste vigoureusement après une visite de Vladimir Poutine sur les îles Kouril, tout à l'est de la Russie. C'est le premier déplacement sur place du président russe, alors que Tokyo revendique depuis des décennies l'archipel.
2: On termine avec du sport et le retour d'une légende au championnat d'Europe de natation.
3: La Suédoise Sarah Sjöström, médaillée d'or en 50 mètres papillon hier, une performance d'autant plus remarquable pour la nageuse de bientôt 33 ans qu'elle s'est éloignée des bassins pendant 2 ans, le temps de devenir maman. Un retour en beauté, Christophe Guérémzian.
14: Le temps et la coupure maternité ne semblent avoir eu aucun effet sur elle. Sarah Sjöström, de nouveau au sommet d'un podium, le 99e de sa carrière, reprise seulement en avril dernier, la reine du sprint est de retour, heureuse et agréablement surprise.
15: Je me sens reconnaissante pour avoir pu revenir à ce niveau si rapidement. C'est un processus de reconstruction. Mon entraîneur m'aide à retrouver lentement ma force à la salle de sport et dans la piscine. Je ne suis pas encore revenue là où j'en étais auparavant, mais j'y arrive lentement et j'ai bien réussi aujourd'hui. Donc je suis heureuse.
14: La maman d'un petit Adrien depuis 1 an allie longévité et précocité. Championne d'Europe dès 14 ans en 2008, 14 titres mondiaux au compteur et un doublé 50 100 mètres nage libre inattendu au JO de Paris 2024. Un palmarès tout aussi énorme que sa force mentale pour l'ex-nageuse Charlotte Bonnet, consultante pour Radio France.
16: Quelqu'un de très déterminé, de très sûr d'elle sur la capacité de tout ce qu'elle a mis en œuvre toute l'année pour le jour J éclater un record du monde ou faire championne du monde, championne olympique. Il n'y a pas grand chose qui l'arrête. Elle n'était pas sûre de se mettre sur le 100 mètres au JO de Paris, elle le gagne. Quand tu as fréquenté des sportifs de haut niveau et que tu fréquentes Sarah, tu vois en fait qu'elle laisse rien au hasard.
14: Sjöström, courant.
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0: 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Il est 8h. 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
2: Le journal international. Bonjour Candice Mazotomazic.
3: Bonjour Clotilde, bonjour à toutes et à tous.
2: La Cisjordanie occupée à la une. Des maisons de famille palestiniennes encerclées par des colons israéliens.
3: Deux familles terrées chez elles face à des colons violents dans le nord du territoire. L'armée israélienne s'est contentée de condamner cette attaque avant de se retirer puis de revenir ce matin. Nous ferons le point avec notre correspondante dès le début de ce journal. L'actualité au Moyen-Orient, c'est aussi la visite du chef de la diplomatie turque en Égypte aujourd'hui. Un déplacement, une semaine après le pacte de défense scellé entre Ankara, Riyad et Islamabad, accord que la Turquie cherche à élargir au Caire. Au sommaire également la Colombie, où l'on peine à acheminer l'aide humanitaire pour les sinistrés du séisme. Le Soudan face à une nouvelle avancée des paramilitaires. Et puis, combien coûtent les canicules en France? Quelques éléments de réponse à la fin de cette édition.
2: Les violences des colons israéliens se poursuivent donc en Cisjordanie occupée. Nouvelle illustration à Kousra où des familles palestiniennes sont retranchées chez elles.
3: Oui, faute de pouvoir sortir, empêchées par des colons israéliens qui encerclent leur maison, assiégée depuis 4 jours maintenant. Ça se passe à Kousra, près de Naplouse, dans le nord du territoire. L'armée israélienne a fini par se rendre sur place. Elle a démantelé l'avant-poste illégal qui avait été installé, mais aucun colon n'a été délogé. Frédéric Misselin, vous êtes la correspondante de RFI à Jérusalem. Des affrontements ont éclaté hier et de nouvelles tentatives d'évacuation semblent en cours.
4: Oui, sur une colline isolée du village de Kousra, deux familles palestiniennes sont terrées chez elles, terrorisées. Jour et nuit, une dizaine de colons lancent des pierres, bloquent l'accès à leur maison. Impossible d'entrer ou de sortir depuis 4 jours, racontait hier soir Aïcha Abourida, une des habitantes.
5: Nous sommes assiégés par les colons, mais nous tenons bon. Avec l'aide de Dieu, nous ne quitterons pas notre maison, quoi qu'il arrive, malgré les coupures d'eau et d'électricité, et malgré leurs attaques répétées qui visent à nous déplacer.
4: L'attitude de l'armée israélienne pose question. Aujourd'hui, sous la pression médiatique, un haut gradé s'est déplacé hier à Kousra. Il a discuté avec les familles. La situation a été qualifiée d'inacceptable. La tente des colons installée devant les maisons palestiniennes a été démantelée, mais les colons, eux, n'ont pas été délogés.
3: Et Frédéric, l'armée s'était retirée hier avant de revenir ce matin ?
4: Oui, hier, en laissant les deux familles palestiniennes seules face à la violence, ce matin, les soldats seraient de retour à Kousra, selon le Times of Israel. Ils semblent essayer une nouvelle fois d'évacuer les colons, de mettre fin au siège. Et pour Yuli Novak, le directeur de l'ONG israélienne de défense des droits humains, B'Tselem, eh bien, le problème est beaucoup plus large.
6: Ce qui se passe à Kousra n'est pas un incident isolé. Des milices de colons appuyées par l'armée israélienne étendent leurs attaques aux villages et villes palestiniennes, s'emparent des terres, attaquent les maisons et chassent les familles. Le nettoyage ethnique par Israël en Cisjordanie s'accélère et s'étend à la vue de tous.
4: Sur les vidéos prises ces 2 derniers jours par les familles assiégées, on voit clairement certains soldats sympathiser avec les colons. L'armée affirme qu'elle assigne un bataillon supplémentaire en Cisjordanie occupée pour rétablir l'ordre.
3: Les réactions ce matin de l'ambassadeur américain en Israël dans un post sur ses réseaux sociaux. Mike Huckabee a fermement condamné ce qui se passe en ce moment à Kousra. Il assure que Washington a été très impliqué dans les efforts pour mettre fin au siège en cours et pour éliminer, je cite, les terroristes israéliens qui font cela. C'était les précisions à Jérusalem de Frédéric Misselin. Faire taire les dissidents, intimider des communautés et punir des personnes exerçant leurs droits fondamentaux dans un communiqué commun publié hier soir. L'Union européenne et une trentaine de pays, dont le Royaume-Uni et le Canada, dénoncent les exécutions judiciaires de manifestants qui se multiplient ces derniers mois en Iran. La semaine dernière, déjà, l'ONU avait exprimé son inquiétude face à cette hausse de mise à mort. 56 personnes ont été tuées depuis les premières pendaisons liées aux manifestations du début de l'année.
2: Moins d'une semaine après avoir signé signé un pacte défensif avec l'Arabie Saoudite et le Pakistan à la Mecque, eh bien la Turquie courtise désormais l'Égypte.
3: Un accord défensif semblable à l'OTAN. Il stipule notamment que l'attaque de l'un des pays membres sera traitée comme une attaque contre tous les pays signataires. Alors ces derniers jours, Ankara n'a pas manqué d'exprimer sa volonté de voir le Caire rejoindre ce pacte. C'est dans ce contexte donc que le chef de la diplomatie turque à Khan Fidan effectue une visite en Égypte à partir d'aujourd'hui. Céline Pierre Magnani, vous êtes la correspondante de RFI dans la capitale turque. Pourquoi la Turquie souhaite rallier l'Égypte à cet accord de défense ?
1: Alors, comme d'autres dirigeants de puissance moyenne, le président Recep Tayyip Erdogan fustige depuis des années l'ordre mondial hérité de 1945. Alors, cet accord signé avec l'Arabie Saoudite et le Pakistan est un acte très concret, une alliance sunnite qui lui permet de s'émanciper des États-Unis, son principal partenaire militaire au sein de l'OTAN. Pour le président turc, les questions régionales doivent, je cite, être résolues par les acteurs régionaux. L'alliance est donc destinée à s'élargir pour cumuler les forces de la région. L'Égypte, qui était l'un des pays pressentis pour rejoindre le pacte, aurait préféré rester en retrait. Le pays développe sa propre stratégie dans un contexte de recomposition des équilibres régionaux. Et le Caire souhaite en effet temporiser pour préserver ses relations avec Israël, mais aussi avec les Émirats Arabes Unis, avec lesquels elle a passé un traité de défense. Mais Ankara, locomotive du projet, n'a pas dit son dernier mot. Le ministre des Affaires étrangères turc ne manquera pas d'aborder le sujet lors de sa visite en Égypte, mais devra aussi convaincre l'Arabie Saoudite, très frileuse à cette perspective.
3: Céline Pierre Magnani en direct de Ankara.
2: Dans l'actualité également, Candice, au moins 265 morts, près de 3500 blessés, 500 disparus dans le séisme qui a frappé lundi la Colombie.
3: C'est le nouveau bilan transmis il y a quelques heures par le président Abelardo de la Esprilla, le chef d'État fraîchement élu qui a décrété l'état d'urgence économique. Une mesure l'autorisant notamment à lever des impôts et modifier le budget sans passer par le Parlement. Sur place, les secouristes sont toujours à pied d'œuvre pour tenter de retrouver d'éventuels survivants, notamment dans le département du Choco, un territoire pauvre particulièrement affecté par le tremblement de terre, où il devient de plus en plus difficile d'acheminer de l'aide humanitaire. Justine Fontaine a pu joindre la représentante de l'UNICEF en Colombie. Elle a un bureau dans la région et vient d'envoyer du personnel en renfort.
7: Rien qu'à Quibdo, la capitale du Choco, les dégâts sont considérables. L'UNICEF elle-même s'est retrouvée sans bureau et sans logement pour son personnel sur place, témoigne sa représentante en Colombie, Tania Chapuisa.
8: L'évaluation disait qu'on ne devrait pas retourner dans ce bâtiment pour le moment. Même le grand hôtel de Quibdo a été endommagé et a dû fermer.
7: L'agence de l'ONU pour l'éducation et l'enfance a envoyé des renforts dans la région, arrivés ce mercredi, pour distribuer bientôt des kits d'hygiène ou encore des systèmes de purification d'eau dans certains villages. Mais il faudra encore un peu de temps pour évaluer précisément les besoins et surtout pour acheminer l'aide.
8: Le Choco est inaccessible, sauf dans beaucoup d'endroits par rivière. Mais les rivières aussi sont compliquées parce qu'il y a beaucoup de groupes armés présents dans le Choco. Alors il y a des complications logistiques vis-à-vis comment arriver dans les petits villages, pas simplement dans la capitale de Quito.
7: Dans la région, les cours ont été suspendus et au moins une trentaine de bâtiments scolaires ont été endommagés. L'UNICEF appelle à ce que les élèves puissent revenir le plus vite possible en classe pour éviter que les jeunes soient recrutés par les narcotrafiquants et d'autres groupes armés.
3: Les explications signées Justine Fontaine.
2: Au Soudan, les paramilitaires revendiquent le contrôle d'une nouvelle localité à la frontière avec l'Éthiopie.
3: Et c'est depuis le territoire éthiopien que les forces de soutien rapide ont lancé hier l'assaut vers la ville de Gessan, localité située dans l'état du Nil Bleu au sud-est du Soudan, dont ils assurent avoir pris le contrôle. Après avoir essuyé plusieurs revers ces derniers mois dans d'autres régions du pays, comme au Kordofan ou au Darfour, les FCR cherchent à reprendre l'initiative dans le conflit qui les oppose à l'armée. Les troupes gouvernementales dénoncent de leur côté l'implication d'Addis Abeba, et ce n'est pas la première fois, Oudra Ibrahim.
9: Selon de preuves concordantes, les FSR et les forces de Abdelaziz Al-Halo, dirigées par Joseph Toka, s'entraînent dans un camp à Beni Shengoul, en Éthiopie. Ce camp leur sert de base de repli pour réorganiser leurs forces. L'Éthiopie achemine également, comme la Libye et le Tchad, l'aide militaire émiratie aux paramilitaires soudanais à travers l'aéroport d'Assosa. Mais Addis Abeba nie toujours son implication. Les FSR affirment avoir pris totalement Gaysan et leurs combattants ont pris des photos et des vidéos devant le centre médical situé au cœur de la ville. Ils montrent également des dépôts d'armes appartenant à l'armée et qui sont désormais en leur possession. L'armée indique cependant que les combats continuent et que la base militaire occupée par la division 13 infanterie est toujours en sa possession. L'armée pillonne, moyennant des drones turcs, les positions des FSR dans la ville. Selon l'OIM, les affrontements violents ont fait fuir 2500 personnes, dont 500 familles.
3: Ouda Ibrahim, et à noter qu'une nouvelle défection dans les rangs des FSR a eu lieu hier. C'est le gouverneur du Darfour, Ahmad Mohamed Ahmed. Il a annoncé sa désertion en direct sur une chaîne de télévision saoudienne.
2: Le seuil des 40 degrés en passe d'être franchi dans le sud de la France aujourd'hui, avec des températures records encore attendues.
3: Une cinquième vague de chaleur qui va toucher toute l'Europe. Alors au-delà des victimes qui vivent la canicule dans leur chair, l'économie, elle aussi, est affectée. Selon la ministre française de la transition écologique, les canicules à répétition qu'a connu le pays cette année pourraient coûter entre 10 à 15 milliards d'euros. Mais il faut rester prudent sur ce calcul, Pierre-Olivier, car chiffrer le coût d'un épisode météorologique est un exercice difficile.
10: Première difficulté pour calculer combien coûte une canicule, il faut prendre en compte ses effets directs et indirects sur l'économie. Pas toujours facile à quantifier, Pascal Delima, chef économiste chez BKMC.
11: Les coûts directs, c'est les dommages qui sont directement liés à la canicule, par exemple la baisse des rendements agricoles, une surconsommation électrique, ça c'est vraiment des coûts directs. Et puis ensuite, il y a des coûts indirects qui sont des effets en cascade dans le reste de l'économie. On prend l'exemple d'une récolte. Si une récolte diminue, les prix alimentaires vont augmenter. C'est un impact indirect.
10: Autre difficulté, calculer le manque à gagner par rapport à une année sans canicule. Là encore, les indicateurs comportent des marges d'erreur.
11: Les méthodes aujourd'hui qu'on utilise, c'est d'imaginer la production française si cette canicule n'avait pas eu lieu. Donc on compare les mêmes territoires pendant des périodes chaudes, on compare des productivités d'entreprises qui sont exposées de la même façon. Il y a des marges d'erreur forcément. On peut produire un ordre de grandeur crédible, mais il n'existe pas un chiffre unique du coût des canicules et attention.
10: Preuve de la complexité à chiffrer le coût d'une canicule, l'INSEE a refusé de confirmer les chiffres avancés par Monique Barbu.
2: Pierre-Olivier, puis on termine, Candice, avec une affaire turque sortie hier en salle sur les écrans français.
3: Une histoire de statut social et de compromission. Sophie Torlotin, le cinéaste, Hüseyin Aydin Görsoy signe aussi un film, un thriller tendu sur une communauté peu représentée en France.
12: Elle refuse de bosser avec un avocat turc.
13: Né Mustafa, il a choisi le prénom Mathieu pour s'intégrer dans le milieu concurrentiel des avocats d'affaires. Alors quand le jeune Abdullah, victime d'une agression raciste dans son taxi, lui demande de l'aide, il lui conseille d'accepter l'argent que propose le coupable, neveu d'un parlementaire européen.
14: Ça a été un immense défi d'être en empathie avec lui.
13: Lionel Erdogan incarne l'avocat peu scrupuleux.
14: Ma réflexion s'est portée sur la sincérité de son acte de départ de proposer de l'argent. Sincèrement, il pense qu'il va aider Abdullah, qu'il va avoir l'argent, il va pouvoir vraiment aider sa famille, il va pouvoir se trouver un projet.
15: Si on a la garantie que l'affaire est enterrée, c'est bon pour nous.
13: Ce cheminement d'ascension et de chute d'un transfuge de classe permet aussi de découvrir la communauté turque peu représentée au cinéma.
14: Je crois que c'est l'un des premiers films sur la communauté. Je me rends compte que les gens sont heureux aussi de découvrir cette communauté qu'ils ne connaissent beaucoup par le sport, évidemment, mais par les restaurants kebab, tout ça. Voilà. Et là, on pousse un peu la porte et on se dévoile un tout petit peu.
13: Mathieu pense devoir gommer son identité turque.
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0: après notre vente aux enchères d'hier. Merci à tous d'avoir participé à cette grande vente aux enchères. Ça continue ce matin. Vous pouvez venir nous voir toute la matinée au casino avec quelques petites choses qu'on n'a pas trouvé preneur hier et puis quelques autres choses. On a tout plein de trucs en mode un peu brocante qui sont à vendre ce matin donc au casino de Lille-Dieu. Venez nous voir et continuez de nous soutenir. Merci à tous. On continue cet agenda avec un escape game à la Citadelle. Aujourd'hui, il y a plusieurs sessions dans la journée. C'est en groupe organisé par le service patrimoine de Lille-Dieu. Réservation à l'office de tourisme. Une autre animation du service patrimoine, un atelier archéologique pour les enfants à partir de 7 ans. Venez découvrir les techniques de fouilles et les métiers de l'archéologie avec des mini-fouilles. Il y a plein de choses. C'est tous les jeudis de l'été à 10h, 11h, 14h30 et 15h30. Réservation à l'office de tourisme. Et puis toujours une visite du patrimoine avec Saint-Sauveur au fil des rues. Une visite pour découvrir l'histoire de Saint-Sauveur. C'est à 14h30, ça dure 2h. Réservation à l'office de tourisme. Et puis tous les jeudis de l'été, retrouvez une conférence sur l'histoire de l'Île-Dieu ou sur des personnes qui ont marqué l'histoire de l'Île-Dieu. Ça s'appelle les jeudis de l'histoire et c'est donc à 18h30 ce soir à l'auditorium. C'est une conférence sur Pierre Turbet, un héros ilais de la France libre 1940-44 par Jean-Gaël Cesbron qui retracera donc l'histoire de cet ilais qui est parti donc faire la résistance à découvrir à l'auditorium. Des concerts maintenant avec un concert au Fou Brassé à 19h ce soir avec Varek, des chants de marins et rock yodé. Ils étaient hier soir à l'escadrille, et bien ils seront au Fou Brassant ce soir. Et puis ce soir, une soirée karaoké live avec Aurélien sur la place entre la Gargante et la Tabernaude ce soir à 20h30. Venez chanter avec Aurélien sur les plus grands tubes. Il y a du cinéma également pour aujourd'hui, jeudi, avec trois films à découvrir au ciné. Il est à 15h30, ce sera La Bataille de Gaulle, L'Âge de Fer, un diptyque biographique sur la vie du général de Gaulle. Donc c'est la première partie. Alors pour ceux qui ne l'ont pas encore vu, vous pouvez encore y aller. C'est la première partie. La partie 2, ce sera vendredi. Voilà, si vous voulez voir les deux parties. À 19h, ce sera une comédie française qui s'appelle De la Comédie Française, qui nous fait découvrir les dessous de la préparation d'une pièce de la Comédie Française. C'est très drôle. Et à 21h ce soir, ce sera soudain un drame nippon français d'un réalisateur japonais scénarisé par une française et puis deux actrices françaises et japonaises, donc Virginie Efira et Tao Okamoto, à découvrir. Ça dure 3h15, c'est assez long. C'est un drame japonais et français à 21h ce soir. Demain matin, vendredi, vous allez pouvoir avoir un lieu, une rencontre de 11h à midi dans la prairie de la Citadelle. Ça parlera des enjeux de la nouvelle concession du port de l'Île-Dieu en 2027. Très intéressant. Et puis il y a plein d'animations également avec le service patrimoine. Allez vous renseigner à l'office de tourisme. Voilà toutes vos sorties à faire sur l'Île-Dieu.
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2: Bonjour à tous et bienvenue dans cette nouvelle chronique culture de la Pokitech. Aujourd'hui, je vais vous parler du roman Héra. Donc, c'est un roman sur la mythologie grecque pour un lectorat adulte qui a été écrit par l'auteure anglaise Jennifer Sent. Il est paru le 9 avril 2026 aux éditions Sabran avec 400 pages et une traduction de Benoît Domis. Il existe également une version numérique de ce titre. Donc le résumé de ce roman, peu importe ce qu'elle a été aux yeux du monde, elle est seulement sa femme. Héra, déesse immortelle et fille de Cronos, a aidé Zeus à renverser leur père tyrannique. Depuis le mont Olympe, elle règne désormais sur le monde aux côtés de son frère. Mais ce dernier s'avère aussi impitoyable et cruel que l'était le titan déchu. Elle commence alors à s'interroger sur son propre rôle dans ce cycle de haine. Doit-elle accepter cette violence ou trouver un avenir dans lequel elle pourra forger sa rédemption? Traditionnellement dépeinte comme une femme jalouse et pétrie d'orgueil, pur instrument du patriarcat, Héra va chercher sa libération sous nos yeux. Découvrez un portrait impeccable aux accents d'élégie, scandé par la reine des dieux elle-même avec une rage et une force inoubliables. Donc concernant maintenant mon avis, eh bien je crois que je suis malheureusement passée complètement à côté de la hype autour de ce roman. Je vois beaucoup de commentaires qui encensent ce livre, mais je dois avouer qu'il m'a globalement laissé de marbre, tout comme Electre, un autre roman de l'auteur que j'avais pu lire. Toutefois, ce n'est pas dû au récit en lui-même, mais plutôt au style d'écriture. Le choix du présent est un petit peu perturbant, et j'ai trouvé qu'on avait pas mal de longueurs ainsi que des répétitions par moment, en plus de très peu de dialogues, ce qui m'a donné l'impression d'une lecture assez peu digeste. En revanche, j'ai vraiment beaucoup aimé l'histoire, Héra n'est pas la déesse que je connais le mieux, alors j'ai pris plaisir à la découvrir à travers ce récit, surtout qu'il m'a permis de mieux la comprendre en allant au-delà de sa réputation de déesse froide et jalouse. J'ai toutefois eu beaucoup de mal à m'attacher à elle, ne comprenant pas certains de ses choix et lui préférant d'autres personnages comme Hestia ou encore Héphaïstos. En résumé, malgré le style qui ne m'a pas embarqué, j'ai adoré en apprendre plus sur cette déesse. J'accorde donc la note de 3 sur 5 à ce roman. Voilà, donc je rappelle que le roman Héra, qui a été écrit par l'auteure anglaise Jennifer Sent, est à retrouver aux éditions Sabran. C'est tout pour la chronique d'aujourd'hui, j'espère qu'elle vous aura plu. Je vous donne rendez-vous dès demain pour une nouvelle émission de la Pokitech. Sur ce, à bientôt.
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0: 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Il est 9h. 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
2: 7h en temps universel. Merci d'écouter RFI.
0: Clotilde Dumay.
2: Le journal international avec vous, Diane Berger, et à la une, la canicule et la sécheresse qui bouleversent l'agriculture européenne.
3: Reportage dans un instant chez un maraîcher de région parisienne. Il a perdu une grande partie de ses tomates et de ses oignons. Et les dégâts, vous allez l'entendre, se chiffrent en plusieurs milliers d'euros. Nous nous pencherons ensuite sur la présidentielle en Zambie. Le sortant Hagainde Hichilema brigue un second mandat après une campagne morne marquée par les restrictions. Trois condamnés à mort vont être tués aujourd'hui aux États-Unis. Le rythme des exécutions accélère depuis le retour de Donald Trump à la Maison-Blanche. Et plusieurs minutes de nuit, en plein jour, l'éclipse solaire a fasciné hier des millions de personnes. On ira en Espagne où c'était une première depuis plus d'un siècle.
2: La canicule se poursuit donc sur l'ouest de l'Europe.
3: Les températures sont particulièrement élevées en ce moment en Espagne, en Italie et en France. L'Hexagone subit sa cinquième vague de chaleur depuis le printemps. Des canicules à répétition qui pèsent sur l'économie du pays. 10 à 15 milliards d'euros selon Monique Barbu, la ministre de la Transition écologique. 80 départements sont en vigilance orange aujourd'hui. C'est quasiment l'intégralité du territoire français. Le mercure va osciller entre 38 et 40 degrés. Ajoutez à cela la sécheresse, là aussi un phénomène aggravé par le changement climatique. L'eau manque partout en France. Stéphane Genest est allé rencontrer un maraîcher à Bièvre, à une dizaine de kilomètres de Paris, une région normalement épargnée par les sécheresses.
4: Qu'importe l'endroit où Nicolas Revol met les pieds, la terre est sèche et ça se voit.
5: C'est dur comme du béton. Même la plante, elle a du mal à faire ses racines parce que c'est vraiment sec, sec, sec.
4: Ce maraîcher installé au sud de Paris depuis 5 ans garde le sourire, mais les dégâts sont visibles.
5: Sur ce bouquet là, on a 3 tomates qui vont arriver. Et là, on aurait dû en avoir 1, 2, 3 de plus. Donc là, on récolte moins que d'habitude en termes de mûrissement. Et les tomates, elles vont aussi être plus petites, donc moins lourdes. Et comme ça se vend au kilo, c'est aussi une perte de ce niveau-là, quoi.
4: Et derrière la serre, pour les oignons blancs, c'est pire. 80% de la production n'a pas survécu.
5: On voit à peu près les oignons blancs là, qui essayent de sortir de terre, mais ils sont sortis et ils sont plutôt retombés là. Du coup, même si on les arrose souvent, la chaleur a raison d'eux.
4: 3 mois qu'il n'a pas plu, la cuve de récupération d'eau de pluie est vide. Pareil pour la réserve. Nicolas Revol n'a donc pas d'autre choix que d'utiliser l'eau du robinet pour arroser ses légumes.
5: Si on le fait pas, tous nos légumes vont mourir. Du coup, pour nous, c'est tout le revenu de la ferme qui en dépend, quoi. Pour une ferme comme nous, ça va être sans doute entre 3 et 5 000 euros. C'est une charge en plus qui est significative. C'est aussi un gros enjeu parce que c'est maintenant que se joue l'hiver. On a toujours une saison d'avance.
4: Car aujourd'hui, ce sont les légumes d'hiver qui sont plantés. Et si cette situation continue, ils subiront le même sort que ceux d'été.
3: La sécheresse également en Europe centrale. La seule centrale nucléaire de Roumanie est à l'arrêt aujourd'hui. Le niveau très bas du Danube empêche de la refroidir correctement.
2: Dans l'actualité également, les Zambiens convoqués aux urnes pour élire leur président et leur député, c'est le dossier de ce journal.
3: 5 ans après une alternance historique, Hagainde Hichilema brigue un deuxième mandat, le chef de l'État, qui fait face à 13 autres candidats. Bonjour Christina Okello.
6: Bonjour.
3: Christina, il n'y a pas eu beaucoup d'effervescence dans les rues cette année. La campagne a été discrète. Cela signifie-t-il que les électeurs zambiens se désintéressent de ce vote?
6: Écoutez, pas forcément, mais il y a moins d'engouement qu'il y a 5 ans, c'est clair. À Lusaka, des travailleurs du secteur informel se demandent pourquoi perdre une journée de revenus pour aller voter. Certains pensent que Hagainde Hichilema va gagner de toute façon et les sondages le donnent favori. Face à lui, Brian Mundubile, ancien cadre de Front Patriotique, est entré en liste tardivement, 3 mois seulement avant le scrutin. Depuis, il s'est imposé comme le principal challenger du président sortant. Mais bien que favori, le bilan de Hagainde Hichilema ne fait pas l'unanimité, explique Nicole Beardsworth, spécialiste de la politique zambienne.
7: L'inflation a reculé, mais les prix restent élevés. Hagainde Hichilema a certes très bien réussi à renégocier la dette, mais il a aussi supprimé les subventions sur l'électricité et les carburants qui permettaient d'atténuer la hausse du coût de la vie. Et cela a bien sûr eu des répercussions sur le prix général des biens et des services.
3: Autre controverse, Christina, les règles du jeu.
6: Oui, à quelques jours de vote, la commission électorale a dû préciser qu'un bulletin pouvait être valable même sans croix. si l'intention de vote était claire. Mais cette clarification tardive a surtout semé la confusion sur la manière de remplir son bulletin, explique l'avocate Linda Cassondé.
1: Selon la principale loi qui encadre le processus électoral, rien ne précise comment l'électeur doit marquer son bulletin. Mais un règlement prévoit, lui, que la case doit être marquée d'une croix. Le fait que cette question ait été soulevée si tardivement a créé une certaine confusion.
6: Et ce n'est pas la seule règle contestée. Fin juin, la commission électorale a aussi imposé aux candidats de l'opposition un calendrier précis. Il leur indiquait où et quand ils pouvaient tenir des meetings officiellement pour éviter les violences. Mais selon Nicole Birdsworth, le parti au pouvoir, le PND, lui, n'était pas soumis aux mêmes restrictions.
3: Alors pourquoi de telles restrictions si Aigande Itchilema part justement largement favori?
6: Parce que le pouvoir, Fanny, ne considère pas la victoire comme acquise.
7: Le pouvoir reste nerveux. La Zambie a une longue histoire de gouvernement chassé du pouvoir alors qu'il pensait remporter les élections. Chaque parti au pouvoir sait donc qu'un scrutin peut se retourner contre lui.
6: Et dernier indicateur à surveiller, la participation, notamment chez les jeunes. Après la mobilisation exceptionnelle de 2021, elle dira beaucoup de l'adhésion ou de la désillusion des électeurs.
3: Les bureaux de vote sont ouverts jusqu'à 18h heure locale, 16h temps universel. C'était Christina Okello, merci beaucoup Christina. Du service Afrique de RFI.
2: Autre élection, Diane, sur la côte est de l'Angleterre. Cette fois-ci, c'est jour de vote à Clacton-on-Sea.
3: Les habitants vont-ils reconduire ou non leur député Nigel Farage, le patron du parti d'extrême droite Reform UK, accusé de ne pas avoir déclaré des dons reçus de la part d'un crypto-millionnaire et d'un escroc. Il a choisi de démissionner le mois dernier pour remettre son sort entre les mains de ses électeurs. Les principaux partis politiques boycottent l'élection, qualifiée de manœuvre démagogique et coûteuse pour le contribuable. Plusieurs candidats indépendants tentent quand même leur chance, dont le satirique Count Beanface, un autoproclamé guerrier de l'espace coiffé d'un casque en forme de poubelle. Sur place, les habitants ont surtout le sentiment de servir de décor au Farage Show. Emeline Vin.
8: Petite ville côtière, Clacton vit grâce au tourisme. Salarié du secteur, Nigel Brown compte voter blanc ce jeudi, mais pour lui, il n'y a pas de mauvaise publicité.
9: Depuis qu'il est élu, Farage a beaucoup fait parler de la ville. En tant que destination touristique, il faut que les gens aient entendu parler de Clacton. Et puis rien que les journalistes qui viennent en nombre, d'Europe, du monde entier, c'est bon pour les affaires.
8: 33 candidats affrontent Nigel Farage, parmi eux l'indépendant Michael O'Keefe. Il ne s'attend pas à être élu, mais il estime que son adversaire n'agit pas dans l'intérêt des 85 000 habitants.
10: Cette personne manipule le système électoral pour parvenir à ses fins. Il ne parle que de ce qu'il fera quand il sera nommé Premier ministre. Par contre, il ne dit rien de ce qu'il fera des 3 ans jusqu'à la prochaine élection.
8: Et Suzanne Stedman, électrice de gauche, commence à avoir honte de dire d'où elle vient.
11: Il sacrifie la ville sur l'autel de son ego. Cela pourrait nous causer du tort. On nous prend déjà pour des racistes et sa réélection ne ferait qu'empirer les choses. Et oui, ça me dérange.
8: L'élection pourrait coûter 250 000 livres aux contribuables. S'il est élu, Nigel Farage restera menacé par une enquête parlementaire sur ses finances. Emeline Vin, de retour de Clacton, RFI.
3: Israël détruit toutes les maisons de manière systématique dans le sud du Liban, selon le premier ministre libanais Nawaf Salam. Il accuse Israël de violations graves du droit international. Des habitants qui ont pu revenir dans leur village n'ont retrouvé que des ruines. L'armée est ici pour protéger les localités du nord d'Israël, insiste de son côté le ministre israélien de la Défense, qui s'est rendu justement hier dans le sud du Liban, dans cette bande de territoire qualifiée de zone de sécurité contre le Hezbollah.
2: Ils ont voulu partir en vacances gratuitement. Tout ce qu'ils avaient à faire, théoriquement, c'était de rentrer avec une valise remplie officiellement de matériel électronique.
3: Officiellement seulement, au moins 11 Français sont détenus en ce moment en Thaïlande, arrêtés à l'aéroport, car dans leur sac, ce n'était pas des téléphones ou des ordinateurs, mais des kilos de cannabis. Le phénomène n'est pas nouveau, mais il prend de l'ampleur. Nicolas Feldman, l'OFAST, l'Office français antistupéfiant, rapporte que les saisies de cannabis en provenance de Thaïlande ont bondi depuis 2 ans.
12: C'est une conséquence directe de la dépénalisation. À partir de 2023, la Thaïlande se met à surproduire de l'herbe de cannabis. Pour les trafiquants, c'est une aubaine. La plante cultivée sur place est en effet moins chère et surtout plus chargée en THC, la substance active du cannabis. Mécaniquement, dès l'été 2023, les saisies en Europe explosent. On passe en France de près d'une tonne et demie saisie en 2024 à 2,5 tonnes en 2025 et le phénomène se poursuit sur les premiers mois de l'année. On assiste là à une submersion, confie un responsable de l'office anti-stupéfiant, l'OFAST, consciente du phénomène et sous pression de...
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2: Bonjour à toutes et à tous.

0: pédologue, secrétaire de l'Association française pour l'étude du sol, référent sur la qualité des sols forestiers. Mais avant, direction Bois-Creux, entre la Sarthe et la Mayenne. Benoît Porcher de RCF Sarthe a rencontré Jean de Falandre, délégué général du comité des forêts. Vous entendrez aussi Mélanie Hardy-Brûlé, animatrice bocage et communication au CIVAM de la Sarthe. Cette association de développement agricole accompagne les agriculteurs et agricultrices vers des pratiques plus autonomes, économes et solidaires.
1: C'est l'une des composantes des bases vivantes de la forêt. Il y a, on dit souvent, une statistique qui est incroyable, c'est que 75% de la biodiversité est dépendante du bois mort et du sol. Donc en fait, les deux grands écosystèmes biodiversité vont être dans le bois mort, dans toute la partie, et évidemment dans le sol, qui est un réservoir colossal, et que tout propriétaire, tout forestier se doit de préserver. Pour l'illustrer, on va toujours mettre des essences en fonction du sol, et on a 80 essences forestières différentes en France, principalement liées à la différence de climat. Il n'y en a pas la même température quand on est en Méditerranée qu'on est en Pays de la Loire. Et donc on a vraiment cette grande chance d'avoir cette diversité de nous, ce qu'on appelle de station, c'est-à-dire c'est une composante qui va à la fois entre le sol et avec le climat. On a la petite montagne, on a la grande montagne, on a la moyenne montagne, on a les plaines. Alors on passe des sols plutôt acides qui sont l'ouest de la France au sol calcaire. Voilà, on sait que les bons vins se font souvent sur les sols calcaires. Donc voilà, cette diversité de sols en fait une grande richesse et donc ça va avoir un impact sur la flore. On a souvent une plus grande diversité floristique sur les sols calcaires que sur les sols plutôt acides qui composent quand même chez nous dans l'ouest de la France, en Sarthe et en Pays de la Loire, la grosse majorité de nos sols sont plutôt acides.
2: Sur quel type de sol nous sommes ?
1: Alors là, on est plutôt sur des bons sols, on est sûrement sur du limon. Alors comment on voit qu'on est sur des bons sols, juste sans faire de trous, puisque là on est en train de parler, d'être en forêt, de discuter. On voit qu'on a quand même différentes essences, on a de la ronce, on voit là-bas qu'on a de la ronce, donc la ronce c'est plutôt un indicateur des sols riches. Si on part par exemple des sols du sud Sarthe qui sont plutôt des sols très sableux, des sols où on va avoir une moins bonne diversité, donc des sols très sableux, très acides, mais drainants. Donc ils vont moins bien retenir l'eau, ce qui peut être intéressant pour le tassement du sol l'hiver. Mais là, on est plutôt sur des sols plutôt assez riches. On n'a pas de fougère-aigle. La fougère-aigle est un indicateur des sols très acides. On est plutôt sur des sols riches. On a de la régénération de chêne assez bien. On a du chèvrefeuille, on a du châtaignier, on a du charme. Très bon indicateur aussi, le charme. Dès qu'on a des sols un peu bons, on va dire, on va avoir le charme qui va s'installer.
2: Et forcément, la gestion, la préservation de ces sols, c'est aussi au cœur de votre travail de forestier ?
1: C'est évidemment au cœur de notre travail de forestier. On doit absolument les préserver. Ça fait partie du capital de la forêt. Quand les gens parlent capital, on pense argent, mais ce qui est absolument décorrélé de ça. On a le capital bois, mais qui lui passe, parce qu'au fur et à mesure, ça grandit, ça s'éclaircit, ça s'entretient, ça se coupe, mais le sol, lui, il reste tout le temps. Donc, on se doit de le préserver. Comment on le préserve ? On va faire ce qu'on appelle des cloisonnements. Donc là, on est sur ce qu'on appelle un cloisonnement.
2: Là, on est en plein dessus, là, pour le coup.
1: Exactement. On est vraiment au milieu du cloisonnement. C'est un petit chemin, entre guillemets, qui fait 4 mètres de large à peu près et qui concentre les engins forestiers au milieu. Ils ne peuvent circuler que sur ce cloisonnement. Donc, on cloisonne les machines sur ce petit chemin de 4 mètres et donc il va être espacé, on va dire, entre 15 et 30 mètres, plutôt 15 mètres pour les résineux et 30 mètres pour les feuillus, et ce qui permet d'éviter le tassement du sol, puisque les machines, même si les machines ne sont pas lourdes, le bois qu'elles peuvent transporter, lui, peut être assez lourd.
2: Pourquoi c'est important d'éviter de tasser les sols ?
1: En fait, le sol, c'est le capital, donc il faut qu'on le préserve, parce que 80% du tassement du sol se fait lors du premier passage. Et donc, si on est sur des sols sensibles, donc les sols limoneux sont très sensibles au tassement, et peuvent mettre des siècles à pouvoir se détasser. Donc, on se doit de préserver la globalité des sols, donc on évite que les machines roulent partout. Ça, c'est la première des choses. La deuxième des choses, on n'envoie pas des machines en tout temps, en toute saison, dans les forêts dites sensibles et de production. Donc ici, par exemple, si les sols sont trempés, c'est-à-dire qu'on voit qu'il y a beaucoup d'eau dans le sol, et les machines ne pourront pas aller, puisqu'elles vont faire, sinon elles vont faire des ornières, et là, il va y avoir un tossement hyper important, et là, on a détruit le sol. Donc on focalise les machines à certains endroits et on évite qu'elles puissent rouler partout et on intervient sur des sols détrempés.
2: Et qui dit bonne qualité des sols forestiers dit arbre en bonne santé et donc une exploitation d'un bois de qualité.
1: Ça va entre guillemets de pair. Si vous commencez simplement à rouler partout, à tasser le sol, vous allez asphyxier les racines. Et en asphyxiant les racines, vous allez faire mourir les arbres. Donc c'est un bon entretien, c'est plutôt de la logique de bon gestionnaire forestier. Mais il faut aussi être conscient des problématiques des entrepreneurs, des gens qui travaillent en forêt sur ces machines. Il faut bien qu'ils puissent vivre et travailler tous les jours. Donc il faut aussi trouver des...

0: des forêts qui peuvent s'y prêter. Comme j'ai dit, les forêts de Sud-Sarthe, plutôt sableuses, elles sont moins sensibles au tassement. Donc c'est plutôt des chantiers que les professionnels vont se réserver en hiver quand les sols sont trop mouillés. Mais là aussi, dans certains contextes, on ne peut pas rouler partout. Il va falloir mettre en place les décloisonnements. Et de temps en temps, il faudra dire stop parce qu'on ne peut pas se permettre de tasser notre capital, qui est notre sol. 75% de la biodiversité vit dans le bois mort et vit dans le sol. On a besoin d'avoir des sols vivants. On a besoin en forêt, à différence de l'agriculture, c'est qu'on laisse une grosse partie, enfin toutes les feuilles restent sur le sol et permettent de le décomposer. On peut faire un exemple. Il y a trois différents grands types de sols, les mules, les morts et les modères, qui permettent en fonction de la quantité de feuilles que vous avez au sol, ça vous permet de voir l'état d'activité du sol. Plus vous avez un sol qui est actif, plus vos feuilles elles vont disparaître rapidement.
1: Jean de Falandre nous faisait le parallèle avec l'agriculture et ce n'est pas anodin. Le monde agricole se sert du bois, non pas des forêts, mais du bocage pour préserver leur sol. En Sarthe, le conseil départemental et la chambre d'agriculture peuvent apporter des aides, notamment financières, aux exploitants souhaitant planter des haies. Ils peuvent aussi compter sur le soutien du CIVAM, une association de développement agricole qui accompagne les agriculteurs et agricultrices vers des pratiques plus autonomes, économes et solidaires. Mélanie Hardy-Brulé est animatrice bocage et communication au CIVAM de la Sarthe.
2: Alors en fait, le bocage, c'est plusieurs choses, hein. C'est pas que les haies. Il faut savoir que c'est un ensemble paysager ancestral, rural et agricole. Donc là, quand on parle de bocage, on parle de haies, de mares, de bosquets, de prairies. On se rend compte qu'en fait, le bocage, il est vraiment dégradé aujourd'hui. Et donc, c'est dû notamment au vieillissement, l'arrachage, l'entretien mécanique qui dégrade les haies, la surexploitation, etc.
3: Donc vous, au CIVAM, finalement, vous aidez les agriculteurs, notamment, à entretenir ces espaces?
2: Alors, on les aide dans la gestion durable des haies. On parle de gestion durable des haies. D'abord, quand on fait une gestion qui respecte le fonctionnement des arbres, on s'adapte aux espèces, à la morphologie de l'arbre, qui sont déjà présents en fait dans la haie. Et on ne cherche pas à en tirer un seul bénéfice. On veut préserver l'ensemble des services que la haie peut rendre. Et ensuite, la gestion durable, c'est aussi une gestion qui pense à plusieurs échelles. Il faut penser à la parcelle, mais il faut aussi penser à l'échelle du paysage. Et surtout, une gestion dans le temps. Parce que la gestion durable, c'est sur un temps long et avec un rythme de croissance des haies qui dépend du sol et du climat.
3: Donc on a bien compris un plan de gestion durable et des dispositifs qui sont aussi mis en place de votre part, je pense... Au label haie, au bonus haie, qu'est-ce que c'est?
2: Le label haie, c'est un label où l'agriculteur a un cahier des charges à respecter. Et ça va permettre notamment de créer une filière bois locale. Et ça garantit aussi aux acheteurs en fait, la bonne gestion des haies sur la ferme. Et donc, en plus du label haie, on accompagne les agriculteurs s'ils veulent faire un plan de gestion durable des haies. Donc en fait, c'est un véritable inventaire qui est réalisé sur la ferme. Un état des lieux complet. On priorise les interventions qu'il y a à faire. Et on évalue aussi le potentiel de production de bois. Et donc derrière, pour la valorisation, il y a plusieurs choses. L'agriculteur pourra faire du bois plaquette, notamment pour les chaufferies. On en a beaucoup, nos agriculteurs qui font ça, qui font de la litière aussi avec leurs plaquettes. Voilà, il y a plein d'autres choses. Il y a du paillage. Une fois que la litière elle a été retirée des stabulations, elles peuvent être épandues évidemment dans les prairies et amender les prairies.
3: Finalement, la gestion des haies, vous l'avez évoqué en parlant de la valorisation, ça va plus loin que le simple entretien entre guillemets.
2: Oui, il ne faut pas que la haie soit vue comme une contrainte, en fait. Il faut que ce soit une véritable aide pour l'agriculteur et une solution aussi économique.
3: Est-ce qu'on peut aussi évoquer, parler du rôle des sols?
2: La haie, d'abord, vient filtrer l'eau, ça c'est très important. Elle vient stocker du carbone et apporte de la biomasse aussi aux parcelles. Ça régénère totalement la vie du sol et ça rend le sol vivant, bien sûr.
1: Et s'il est difficile de lier directement et de manière concrète le bocage au sol forestier, Jean de Falandre voit dans ces deux procédés une façon de préserver notre biodiversité.
0: Un de mes grands maîtres, on va dire, en sylviculture, Jean-Michel Guillet, qui m'a dit toujours, la plus grande forêt française, c'est la forêt de bocage. Elle est hyper prégnante, elle est vraiment partout. Malheureusement, il y a eu beaucoup d'haies qui ont été arrachées, je sais qu'il y a un gros travail qui est fait pour les remettre en place, et c'est très important. Mais c'est pareil, on se doit de préserver nos haies comme on essaye de préserver nos forêts.
1: Voilà pour ce reportage de Benoît Porcher de RCF Sarthe. Nous poursuivons maintenant la réflexion avec Baptiste Algaillé, pédologue, secrétaire de l'Association française pour l'étude du sol, référent sur la qualité des sols forestiers. Avec le projet IPR Sol, l'AFES travaille à la diffusion de bonnes pratiques en matière de sol forestier.
4: Alors bonjour, je suis donc Baptiste Algaillère, je suis secrétaire de l'Association française pour l'étude du sol. Et dans mes missions, j'ai notamment un rôle de référent du conseil d'administration pour les projets dédiés au sol forestier.
5: Alors, quels sont les enjeux des sols forestiers? Qu'est-ce qu'on essaie d'améliorer dans les sols forestiers actuellement?
4: Actuellement, on se rend compte que les acteurs qui sont nombreux, qui sont variés, qui vont travailler en forêt, que ce soit les gestionnaires, les propriétaires ou les gens qui réalisent des chantiers d'exploitation de bois, ils ont une très faible connaissance des sols et des risques de dégradation des sols forestiers. Donc l'enjeu, au même titre que toute autre sorte de sol, c'est de pouvoir former au maximum les personnes qui travaillent en forêt à ces enjeux-là, pouvoir identifier les périodes où il faudrait ne pas faire de chantier et pouvoir un petit peu identifier des sols qui présentent plus de risques que d'autres. Voilà.
5: Ça veut dire qu'il y a des pratiques forestières qui dégradent la qualité des sols?
4: À partir du moment où on va préparer une plantation forestière, par exemple, c'est-à-dire travailler le sol, planter des arbres sur des grandes surfaces, puis après laisser pousser ces arbres, les couper pour faire des coupes, enfin il y a différentes sortes de chantiers forestiers, repréparer d'autres plantations derrière, on va faire un travail qui est plus ou moins intrusif et qui va perturber le fonctionnement du sol et forcément avoir un impact. Après évidemment il y a toute une gradation entre des pratiques qui sont plus ou moins impactantes pour le bon fonctionnement du sol.
5: Et en France, dans les forêts françaises, quel est l'état du sol?
4: Alors évidemment, c'est une réponse où on ne peut pas dire bon ou mauvais. Ça dépend beaucoup des endroits. Ce qu'il faut savoir, c'est que les sols forestiers, ils ont une particularité. Et ce n'est pas du fait qu'ils soient forestiers, mais c'est plutôt l'inverse. On a les sols qui étaient les plus faciles à cultiver, les plus fertiles, entre guillemets, pour faire de l'agriculture, on les a cultivés. Les sols qu'on n'a pas cultivés, donc les sols qui sont trop caillouteux, trop en pente, trop en altitude, trop acides, c'est des sols qu'on n'a pas cultivés, donc sur lesquels s'est développée la forêt. Donc finalement, nos sols forestiers, c'est des sols qui ont déjà, quelque part, une sorte de handicap naturel. C'est des sols qui ont des contraintes à la mise en culture et qui sont aussi souvent plus fragiles, plus sensibles à certaines pratiques. Donc c'est des sols sur lesquels il va falloir faire très attention dans certains cas. Attention au tassement, par exemple, lors de passage d'engins. On sait que sur des chantiers forestiers, on a des engins de grande taille qui ont un gros poids et qui vont venir compacter les horizons de surface. Les sols qui sont compactés, c'est des sols où l'air et l'eau circulent très mal. Et si l'air et l'eau circulent très mal, c'est tout le fonctionnement du sol qui est atteint. Et donc, finalement, même la fertilité pour les arbres qui sont plantés qui va être réduite. On peut aussi avoir des impacts sur l'export de bois. Parce que dans certaines parties des arbres coupés, notamment les petites branches et les feuilles, on va avoir une concentration de tous les sels minéraux qui ont été puisés dans le sol. Et si ces sels minéraux ils sont exportés avec l'arbre en entier, eh ben, ils ne sont pas restitués au sol et petit à petit, notre sol va s'appauvrir. Et comme on est sur des sols qui sont déjà handicapés, parce qu'ils sont parfois très acides, ils vont être très sensibles à l'export de sels minéraux supplémentaires. Donc il faut savoir ça. Et pour ça, on a mis en place notamment un système de référents, plus ou moins locaux, qui vont essayer de diffuser, en quelque sorte, la bonne parole, les bonnes pratiques à l'intégralité des acteurs du secteur forestier. Donc c'est au sein d'un projet qui s'appelle IPR Sol. I pour identifier, P pour prévenir, R pour réduire les risques de dégradation des sols forestiers. Donc actuellement, c'est le deuxième volet du projet et on est en train d'essayer d'essaimer tous les formateurs qu'on a, enfin tous les référents qu'on a déjà formés un peu partout en France. Certains de ces référents vont former d'autres référents au sein de formations. Et pour ça, on a tout un cycle de formation qui va démarrer en début d'année, en fin février 2026.
5: Donc c'est la FES hein, qui a mis en place ce projet. Quelles sont les grandes lignes en fait de ce que qu'on donne comme formation sur ces enjeux?
4: Alors ça se déroule en deux temps. Le premier temps, c'est une formation en distanciel où on va s'intéresser à comment décrire un profil de sol, notamment en forêt, parce que les sols forestiers ont quand même certaines particularités, notamment ils ont des matières organiques qui vont s'accumuler à la surface du sol pour former ce qu'on appelle l'horizon holorganique ou la forme d'humus. Donc ça, faut aussi apprendre à décrire ça pour avoir une compréhension du fonctionnement du sol forestier. Et on va essayer de former les gens. On va former des gens à la compréhension à la mise en place de différents diagnostics, des diagnostics qui sont liés à la sensibilité des sols au tassement, dont on parlait tout à l'heure, à la sensibilité à l'export des menus bois, donc des petites branches et des feuilles, donc sensibilité finalement à l'export d'éléments chimiques, à la sensibilité à l'érosion, parce qu'il y a aussi possiblement de l'érosion en sol forestier, notamment après des coupes rases, c'est-à-dire on va avoir une grande surface qui était couverte par de la végétation, on va récolter les arbres entre guillemets, et du coup ce sol va être exposé aux caprices de la météo et donc sensible à l'érosion. Et aussi en termes de détermination du réservoir utilisable, c'est-à-dire la quantité maximum que peut contenir l'eau, le sol, la quantité maximum d'eau que peut contenir le sol.
5: Ne pas trop donner d'eau, ça veut dire ?
4: Non, c'est pas ne pas trop donner d'eau, c'est les sols sont pas égaux. Il y a des sols qui peuvent retenir beaucoup d'eau, il y a des sols qui peuvent retenir pas beaucoup d'eau. Les sols qui peuvent retenir pas beaucoup d'eau, ils seront plus soumis à des stress hydriques, et du coup, il faut considérer cette donnée quand on va planter un arbre. Ce qu'il faut savoir en forêt, c'est qu'on est sur des pas de temps assez longs. C'est pas la grande culture où on va récolter dans l'année. On plante un arbre et on va le récolter dans plusieurs dizaines d'années. 40 ans, 50 ans, 60 ans. Et on sait qu'en plus, en contexte de changement climatique, le climat aujourd'hui n'est pas du tout le même qu'il y a 60 ans. Enfin, il a varié, il a bougé, et ces variations, elles vont être encore plus fortes dans 60 ans. Donc les arbres qu'on plante aujourd'hui, il faut pouvoir aussi anticiper un petit peu des contextes climatiques plus contraignants. Le changement climatique, il va intervenir comme un révélateur, finalement. Bon, un révélateur... significatif, puissant, mais c'est-à-dire que il y a des tas de stations forestières, de parcelles forestières qui présentaient finalement, on voyait pas trop les effets négatifs des mauvaises pratiques, mais en contexte de climat plus contraignant, on va les voir ces problèmes, et ces problèmes vont s'accumuler pour devenir finalement des problèmes significatifs à l'échelle du peuplement et de sa croissance. Je parle d'ailleurs beaucoup de forêts de production, entre guillemets, mais ça s'adapte tout à fait aussi aux forêts qui sont aussi des réserves de biodiversité. Et c'est aussi un intérêt à ce que ces forêts puissent garder leur durabilité pour pouvoir continuer à remplir ces fonctions de puits, de refuge de biodiversité.
5: Est-ce qu'on peut dire que c'est mettre en place quand même essayer de mettre en place des pratiques plus durables dans la gestion des forêts ?
4: Absolument, c'est une bonne synthèse.
5: Et est-ce qu'il y a des freins et des opportunités à ces pratiques durables dans la gestion forestière ?
4: Ben, l'opportunité, je ne vais pas forcément parler des freins, parce qu'on démarre, il faut qu'on arrive à former plein de gens qui forment plein de gens, pour que ça fasse un peu un effet boule de neige. En général, ce qu'on observe, c'est que nos interlocuteurs dans le monde forestier, ils sont toujours intéressés par ces questions de sol. Simplement, ils partent de plus loin, ils sont plus en amont dans le chemin de la connaissance. Il faut qu'ils se forment, comme sur toutes les thématiques. Mais à partir du moment où les gens ils sont formés, ils comprennent les enjeux. Et tout le monde a envie de faire au mieux et que ce soit durable. Parce que même, on pourrait parler d'enjeux économiques à court terme, mais dans un contexte de milieu de plus en plus contraignant, finalement, les pratiques vertueuses pour la durabilité de la forêt et les pratiques vertueuses économiques, elles se confondent. Évidemment, si on fait des pratiques qui font que notre forêt pousse moins vite, et ben, économiquement, on va aussi avoir un handicap et des contraintes, enfin, un résultat qui ne sera pas satisfaisant. Donc moi, je crois vachement à la convergence des objectifs. Mais ce qui est sûr, c'est que les gens... Quand ils comprennent l'importance de ne pas compacter des sols, c'est-à-dire faire passer des machines seulement dans des chemins de passage qui sont dédiés à ça exclusivement, et faire circuler ces machines dans des chemins seulement quand le sol il est pas trop humide, donc il est assez portant pour supporter le poids exercé par la machine, les personnes sont assez faciles à convaincre. Et on n'est pas là pour les convaincre, on est là pour les former. Après... le bon sens fait qu'elles comprennent que c'est dans leur intérêt.
5: Et ces sols forestiers, vous disiez, ils sont plus sensibles, mais en même temps, ils sont aussi leur spécificité, une biodiversité qui leur est propre et qui est préservée aussi pour ça.
4: Ben oui, la forêt, elle a aussi un rôle l'écosystème forestier dans son ensemble, il a aussi un rôle et des fonctions et des services rendus à toutes les sociétés humaines, au-delà du simple production de bois, ou etc. Il y a des refuges de biodiversité, il y a des puits de carbone. Quand le carbone est fixé dans les plantes ou dans les sols, ben, il n'est pas dans l'atmosphère, du coup on peut limiter l'effet du changement climatique. Donc le sol, c'est vraiment la clé de voûte de l'écosystème forestier, et parce que ça a une importance capitale, c'est très important que les gens comprennent comment fonctionne le sol et comment fonctionne le sol en contexte forestier.
5: Et là, donc, vous avez commencé les formations, et quelles sont les prochaines étapes de ce projet ?
4: Alors, l'objectif, c'est de former le plus de monde possible. On démarre cette deuxième génération de formation où des référents qui ont déjà été formés lors des premiers projets vont pouvoir devenir formateurs et eux-mêmes former de nouveaux référents. Et donc, ce que je disais tout à l'heure, il y a une première moitié en module distanciel où on va acquérir de la théorie sur différentes thématiques liées au sol forestier. Puis après, il y a 2 jours en présentiel où on va tout d'abord mettre en pratique, en groupe, tout ce qu'on a appris en théorie, parce que la pédologie, c'est une science de terrain. Et si on n'a pas les mains sales à la fin de la journée, c'est qu'on n'a pas fait son travail. Donc il faut apprendre à se salir les mains pour faire bien son travail. Et ensuite, il y a la mise en place d'un atelier de sensibilisation. Parce que c'est un petit peu la sortie principale de cette formation, c'est que les référents soient capables de construire et de mener à bien et d'animer un atelier de sensibilisation sur un endroit donné, dédié à tous les acteurs qui sont invités et qui travaillent de près ou de loin en forêt.
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1: L'agenda. L'agenda avec toutes vos sorties à faire sur l'île Dieu en ce jeudi 13 août. Retrouvez-nous au casino ce matin après notre vente aux enchères d'hier. Merci à tous d'avoir participé à cette grande vente aux enchères. Ça continue ce matin. Vous pouvez venir nous voir toute la matinée au casino avec quelques petites choses qu'on n'a pas trouvé preneur hier et puis quelques autres choses. On a tout plein de trucs en mode un peu brocante qui sont à vendre ce matin donc au casino de l'île Dieu. Venez nous voir et continuez de nous soutenir. Merci à tous. On continue cet agenda avec un escape game à la Citadelle. Aujourd'hui, il y a plusieurs sessions dans la journée. C'est en groupe organisé par le service patrimoine de l'île Dieu, réservation à l'office de tourisme. Une autre animation du service patrimoine, un atelier archéologique pour les enfants à partir de 7 ans. Venez découvrir les techniques de fouilles et les métiers de l'archéologie avec des mini-fouilles. Il y a plein de choses. C'est tous les jeudis de l'été à 10h, 11h, 14h30 et 15h30, réservation à l'office de tourisme. Et puis toujours une visite du patrimoine avec Saint-Sauveur au fil des rues, une visite pour découvrir l'histoire de Saint-Sauveur. C'est à 14h30, ça dure 2h, réservation à l'office de tourisme. Et puis tous les jeudis de l'été, retrouvez une conférence sur l'histoire de l'île Dieu ou sur des personnes qui ont marqué l'histoire de l'île Dieu. Ça s'appelle les jeudis de l'histoire et c'est donc à 18h30 ce soir à l'auditorium. C'est une conférence sur Pierre Turbet, un héros ilais de la France libre 1940-44 par Jean-Gaël Cesbron qui retracera donc l'histoire de cet ilais qui est parti donc faire la résistance, à découvrir à l'auditorium. Des concerts maintenant avec un concert au Foubras à 19h ce soir avec Varek, des chants de marins et rock yodé. Ils étaient hier soir à l'escadrille et bien ils seront au Foubrassant ce soir. Et puis ce soir, une soirée karaoké live avec Aurélien sur la place entre la Gargante et la Tabernaude ce soir à 20h30. Venez chanter avec Aurélien sur les plus grands tubes. Il y a du cinéma également pour aujourd'hui, jeudi, avec trois films à découvrir au ciné. Il est à 15h30, ce sera La Bataille de Gaulle, L'Âge de Fer, un diptyque biographique sur la vie du général de Gaulle. Donc c'est la première partie. Alors pour ceux qui ne l'ont pas encore vu, vous pouvez encore y aller. C'est la première partie. À partie 2, ce sera vendredi. Voilà, si vous voulez voir les deux parties. À 19h, ce sera une comédie française qui s'appelle De la Comédie Française, qui nous fait découvrir les dessous de la préparation d'une pièce de la Comédie Française. C'est très drôle. Et à 21h ce soir, ce sera soudain un drame nippon français d'un réalisateur japonais scénarisé par une française et puis deux actrices françaises et japonaises, donc Virginie Efira et Tao Okamoto, à découvrir. Ça dure 3h15, c'est assez long. C'est un drame, japonais et français, à 21h ce soir. Demain matin, vendredi, vous allez pouvoir avoir un lieu, une rencontre de 11h à midi dans la prairie de la Citadelle. Ça parlera des enjeux de la nouvelle concession du port de l'Île-Dieu en 2027. Très intéressant. Et puis, il y a plein d'animations également avec le service patrimoine. Allez vous renseigner à l'office de tourisme. Voilà toutes vos sorties à faire sur l'Île-Dieu.
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0: 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Il est 10h. 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

Hein. Mesdames, messieurs, bonjour. Oh ben, un grand, grand bonjour pour ce jeudi 13 août. Il est 10h01, l'émission Bonjour commence. 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

0: Bah, je le disais bien, tout va bien. Bon, on va travailler un peu. Alors, nous sommes le 13 août, les gars. Et les filles. La fête du jour, c'est pas une fille, c'est Hippolyte. Bonne fête à tous les Hippolytes. Demain, nous fêterons les Arnold. Ce sera demain. On ne la fêtera pas aujourd'hui, ce sera demain. Aujourd'hui, c'est Hippolyte. Non, mais chacun son tour. Le soulaï, tigabounam, chiquel fête le soulaï, Annie, tout Dieu à cadeau. Le scouchrata, ah bon, on est pas pressé. Oh, il est beau, je regarde par la fenêtre de la prison, le soleil est radieux, le ciel est bleu, on est à l'île Dieu, mais c'est merveilleux. Bon, faudrait peut-être pas en faire de trop quand même, quand même. On est chauvin, on est chauvin, on n'y peut rien. Alors, le soulail, le scoucherat à 21h20. Ah bon, on va en profiter, hein. On verra pas le troufignon de la lune aujourd'hui, les gars, vous allez ramasser vos lunettes. Il est content, il est content. Le troufignon de la lune, il est rond et noir, hein, vous avez pu le voir. Bon, soyons sérieux, si c'est possible. Le soleil, le couchera à 21h20 et il va se lever. Alors demain, il va se lever. Hein, parce que là, il est levé, il va se coucher, il va se relever. En voyant, il faut suivre le cortège. Hein. Demain, il va se lever à 7h04. Ah, ben, son père était chef de gare. Le couchera de retour à 21h18. Ah, ben, il ne va pas rater ça. Hein. On perd 3 minutes, on a l'air faim. Ah ben, tu parles. Vers 3 minutes, hein. Pouf, on s'en fout. Horaire des marées. Écoutez bien, si vous voulez aller pêcher à mer basse ou à mer haute, hein. On peut faire les deux. Voilà, basse mer. Alors, on vous offre une basse mer à 11h44. C'est beau quand même, hein. On vous en offre une autre à 0h18. Il faudra une chandelle pour voir les chevrettes. Rogne de tout à cette heure-là. Alors, voilà, pour la basse mer, nous passons à la pleine mer. Ah, elle monte, elle baisse, voilà, mais on marque les heures. Hein. Alors, pleine mer, à 18h. Oula, oula, oh, le coefficient est superbe. 100, pile poil. Alors là, les gars, ça va monter très haut. Hein. Le quai va flotter. N'importe quoi. Le quai va flotter. Et puis, à 6h25, on vous offre une autre pleine mer avec un coef de 102. Alors là, les gars, ça va être quelque chose. Hein, c'est le moins qu'on puisse dire. Voilà. Alors, bon, on va essayer de mettre une petite chanson. Ça marche ? Non, ça marche pas. On s'en fout. Après ça, horaire des bateaux. Ah ben oui, on est sur une île, hein. Alors si vous voulez prendre, si vous voulez aller sur le continent, faut prendre le bateau, et pour revenir à l'île Dieu, c'est le bateau. Quoique, il y a des avions, il y a l'hélicoptère, il y a aussi la compagnie vendéenne, la compagnie Dieu continent. Ah ben on n'est pas coincé, hein. Alors là, il n'y a pas de problème. Donc, la preuve, il y a du monde sur l'île. Bonjour les estivalants. On vous souhaite une bonne promenade et un bon séjour sur notre île. Alors, compagnie vendéenne. Alors, Fromentine, Dieu, ou Dieu les Vlat. Alors, départ à 18h30 de Fromentine avec l'Insula Oya 3. C'est le gros bâtiment, mon petit gars. Comprends-tu, hein? On le voit, il est beau, hein, l'Insula Oya 3. Très confortable, tout ça, mais il traîne la savate un petit peu. Hein. Il met 1h15, bon, on va pas chialer quand même. Hein. À 19h, Fromentigneux avec un catamaran. Ah, c'est super. À 20h, Demeugne, Chiquiat Demeugne, Fromentigneux, Compagnie Continent. 7h30, l'Insula, il y a 3, Fromentigneux. Alors là, il nous amène... la bonne marchandise bien fraîche qu'on va manger. Miam, miam. Hein, les bonnes choses, tout ça. Le jambon blanc, et tout.
1: Je ne vais pas tout vous dire parce qu'il y en a pour une heure. Alors, 7h30, l'insula Oya 3, il prend les passagers aussi. S'ils sont gentils, hein. Ah ouais, ouais, ouais. Fromentigneux, 7h30. Et puis, attends, je vois mal, là. C'est à 3. Et à 8h45, Fromentigneux, eh bien, c'est demain, hein. Demain, il y aura le catamaran. Voilà. On va passer maintenant, Yeux, Fromentine. C'est nous que partant. Les îles aiment bien voyager. Ouais, on en trouve partout. Un jour, sur le marché de Pointe-à-Pitre, j'entends « Château !» Oh, mais c'est dingue. Hein. Quand t'es rendu là-bas, puis que t'entends ça, tu dis « Enfin, qu'est-ce que c'est ?» Bah, c'est un joli lieu qui était là. Un marin mécanicien. Il était mécanicien à bord des bateaux, et puis il travaillait là, voilà. Et puis il m'a reconnu, puis on s'est dit bonjour. Puis c'était sympa. Voilà, les îles voyagent beaucoup. Je reviens à Yeux-Fromentine, parce que là, c'est pas sérieux. Yeux-Fromentine, un départ de l'insula Oya 3 à 15h00. Quelle précision, c'est incroyable. À 15h. Après ça, Tiga, à 17h30, il y a un catamaran. À 18h30, un autre marrant, un catamaran, hein, superbe. Ah ben, eux, ils passent en 35 minutes, hein, paf, t'es rendu. Demeugne, Chiquiat, Yeux-Fromentine avec la compagnie Continent, Yeux-Fromentine à 6h30 dans un magnifique catamaran. Oh, ben attends, faut quand même que je mette un petit peu de musique quand même. Qu'est-ce que c'est que ce bourrier là, ça marche plus. Oh, on va quand même y arriver. Attends. Ça devrait.
2: Oui, oui.
1: Miracle de la technique. J'ai tapé sur tous les boutons, ça marche. On est des bons, hein? Ah ben, on est des bons. Alors, avant de continuer l'éphéméride, je vous signale que hier soir, nous avions notre vente aux enchères, organisée par Neptune FM, grâce à des gens formidables qui nous ont déposé des cadeaux. Il y en avait 150, mais vous vous rendez compte, quelle gentillesse. Le casino était rempli de gens pour les acheter. Mais c'est formidable, je n'en reviens pas, la gentillesse des auditeurs. Vous êtes merveilleux, mesdames, messieurs, je vous assure, je le dis de bon cœur. Hier, j'ai passé une soirée extraordinaire. Et ce matin, ça continue, parce qu'on n'a pas pu tout mettre en vente avec des lots. Il y en avait 150, c'était assez, ça aurait été trop long. Alors ce matin, on fait une brocante. Et alors là, vous allez voir toutes sortes de choses qui sont rigolotes, qui sont récentes, qui sont vieilles, etc. Il y en a pour tous les goûts. Venez faire un petit tour au casino. C'est ouvert. On vous attend. C'est une vraie brocante. C'est vous qui proposez un prix. Après, ça se discute. Mais ça va être rigolo. Viendez, les mondes, viendez. Au casino des Cities, vous savez où c'est quand même. Hein, il n'y a pas de problème. Et c'est un beau casino. Non mais alors, on est à Lille-Dieu, hein. C'est le casino de Lille-Dieu. Et c'est pas un casino à sous, on appelle ça le casino, mais c'est une salle des fêtes. Hein. Avant, on faisait le bal le dimanche tantôt et le cinéma le dimanche soir. Puis maintenant, c'est une salle des fêtes. Et là, c'est la brocante de Neptune ce matin. Viendez. Rien que pour voir, vous verrez. Il est content. Bon. Alors, la compagnie vendéenne vous propose des passages, elle aussi. Ah. Alors, Fromentigneux. Attention, il y a une rafale. Fromentigneux, où Dieu les blatte. 14h45, 16h30, 18h. Et demain, 7h45. Allez, on retourne. Là, c'est Yeux-Fromentine avec la compagnie vendéenne. Une rafale. 13h30, 15h15, 16h45, 19h15. Ah, demain, les gars. Yeux-Fromentine, 4h15. Ah, là, il y a quelque chose qui m'inquiète, c'est marqué un sur là où il y a trois. C'est pas possible, puisque nous sommes avec la compagnie Vendée. Donc je raye, je gomme. Coupé, on la refait. Compagnie Vendéenne, dans le sens Barbate-Yeux. Ben, vous le saurez demain. Ben oui, j'ai parti. Par contre, Yeux-Barbate, ben vous le saurez demain. Je vais pas être fatigué avant à la fin de la journée. Hein. Ils sont rigolos. Par contre, Saint-Gilles-l'Île-Dieu, ah ben ouais, bonjour les girards, bonjour les croix de viotte, et bonjour les sardines, mangez des sardines. Oh, c'est bon, sardines salées, le matin dans le café au lait, il n'y a pas mieux. Et bon, alors, Saint-Gilles-l'Île-Dieu, les gars, avec la compagnie vendéenne, nous vous proposons 17h15, hein, tantôt, 17h15, demain, 7h45, debout là-dedans. Allons. Allez, après ça, Yeux Saint-Gilles, on les ramène. À 16h, départ de l'île Dieu. À 17h45, à 18h45. Oh là là, ça va décaniller, mon petit gabounov. Et puis demain, il y aura également Yeux Saint-Gilles à 9h, demain matin. Hein, si vous voulez faire un petit tour. Prendre l'apéro à Saint-Gilles puis revenir. Vous ferez ce que vous voudrez. Oh là là. Voilà, ben c'était. Voilà, j'ai terminé l'éphémérite de ce jour. Bonne fête aux Hippolytes. Voilà, puis bon anniversaire, bien sûr, à tous ceux qui sont nés un 13 août, mais alors de n'importe quelle année, on s'en fout.

0: bravo, hein, bravo, des gros bisous aux filles. Alors, attention, on va, oui, dans quelques secondes, c'est la publicité. Parc, ben justement, ça en fait partie. 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Ah, on arrive! On arrive! 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
9: 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Voilà.
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0: Ouais, ouais. Non, mais je suis là, les gars, vous inquiétez pas, tout va bien. Il est 10h19, il fait toujours très beau, hein, soleil radieux, on est à Lille-Dieu, c'est formidable. Hein. Qu'est-ce que je voulais vous dire? Ah oui, hier soir, monsieur le maire est venu nous faire un petit discours au début de notre soirée, puisque, je vous le rappelle, nous avions donc la vente aux enchères avec plein de gens qui étaient là. Mais quel bonheur de voir ces gens qui pensent à nous, qui viennent nous aider. On a un petit peu besoin d'aide parce que les subventions ont baissé. Alors ça fait des trous, puis il faut boucher des trous. Voilà. Alors on pourrait peut-être dire, oui mais, faire de la pub, tout ça, ben on en fait de la pub.

Alors voilà, voilà, c'est une chanson de Ligue 2, hein, c'est une chanson à ripouner. Voilà, qui a été menée par Denise Girard. Bravo, Denise. 10h22, on continue. Bah, en musique un petit peu, on va réveiller ceux qui dorment encore. Un petit coup de boogie. À tout de suite.

Guy, ça vous a réveillé, mesdames, messieurs, hein, c'est une bonne formule. Je vous rappelle qu'en ce moment, au Casino des Cities, il y a une brocante organisée par Neptune FM. Il y a plein de choses à voir. Alors, hier, c'était une vente aux enchères. Ce matin, au Casino, c'est la brocante. Il y a toutes sortes de choses, vous allez être très étonnés. Et ce qui est merveilleux, tout ça nous

a été donné par des gens qui aiment Neptune FM, qui veulent aider Neptune FM. Alors là, chapeau, on est heureux, on est au paradis. Voilà, 10h25, une petite chanson avant, avant les grandes annonces de Neptune FM. On vous retrouve ?

0: un petit peu d'air, ça fera pas de mal. Et comme on dit, Roland, veux-tu un petit peu d'air?
1: Philippe Echas sur Neptune FM. Oui. Non, l'heure, ça va.
0: Ça va, ça
1: ouais,
0: va.
1: Ouais.
0: Non, si on voit tout le monde avec des éventails en ce moment.
1: Bah, c'est qu'il y a une température sympathique sur les lieux.
0: Voilà, on est à l'île-dieu, c'est beaucoup mieux. Voilà. C'est comme hier soir, hein. Qu'est-ce que c'était bien. T'étais heureux d'être à la Réunion là, pour la vente aux enchères.
1: Hein. La vente aux enchères, oh. Il y a eu du monde. La salle du casino était plein au début.
0: Bravo.
1: Était pleine, c'est mieux, pour
0: pleine.
1: Une salle.
0: Oui, on s'en fout, c'était plein, les gens étaient là, c'était merveilleux.
1: Et actuellement, ouais. N'hésitez pas, il y a la brocante qui a lieu toujours au casino.
0: Et puis là, avec plein de choses.
1: Il y a plein de choses à chiner.
0: Oui, des choses rigolotes. Et c'est vous qui faites le prix.
1: Exactement.
0: Oh là là là, ça va discuter, les gars.
1: Ah, ça discute déjà. J'y étais vers 9h30, commençait déjà à avoir du monde.
0: Oh, dis donc, oh bravo.
1: Donc, n'hésitez pas à vous rendre, les portes du casino sont ouvertes.
0: Vous êtes merveilleux, mesdames, messieurs, on vous aime. Oh, allez, on passe aux petites annonces, mon petit gars.
1: Bah, merci au public qui était présent hier soir et merci aux donateurs, donatrices.
0: Oh, c'est trop beau, c'est trop beau. On est heureux comme des rois.
1: 10h30, les informations locales avec quoi, Gérard, pour débuter ce matin?
0: Ah oui, alors, avec Vauban. C'est une conférence historique qui va se passer à l'auditorium de la médiathèque. Ce sera... Non, j'ai dit des conneries, c'est le 20 août, donc il faut que je remonte au 13 août, ça sera beaucoup mieux. Hein, c'est aujourd'hui.
1: C'est aujourd'hui, le 13 août.
0: Oh, bah, c'est merveilleux.
1: C'est ça.
0: Bah, j'ai bien fait de me déplacer, tu vois. 13 août. Alors, qu'est-ce qui se passe? Monsieur Pierre Turbet, c'était un Ilais. Héros Ilais de la France libre, 1940-1944. Son histoire va vous être expliquée par Jean-Gaël Cesse-Bron. Voilà, alors ça se passe à la médiathèque, dans l'auditorium.
1: Exactement.
0: Donc c'est parfait, on peut s'asseoir, on écoute, c'est bien.
1: Et vous retrouvez Jean-Gaël Cesse-Bron en podcast et en interview sur neptunefm.com.
0: Ça y est, ils l'ont mis dans le pot.
1: C'est exactement ça.
0: C'est bien.
1: Il explique sa conférence.
0: Oui.
1: La commune de l'Île-Dieu recrute un ou une agent d'entretien à temps complet, cadre d'emploi des agents techniques territoriaux. Le poste est à pouvoir dès que possible. Vous adressez votre CV et lettre de motivation avant le 7 septembre prochain à la mairie de l'Île-Dieu, 85 350 11 quai de la mairie pour être précis et par courriel. recrutement@il-dieu.fr, les renseignements complémentaires sur ce poste, c'est auprès de Carole Gabory au 02 28 12 91 26 et vous retrouvez plein d'autres offres d'emploi au relais emploi de l'Île-Dieu, c'est rue des Bossilles.
0: Merveilleux, dépêchez-vous les mondes, comme on dit à chaque fois. Alors toujours pour ce jeudi 13, au cinéma il est. Je vous donne le programme.
1: Il y a 3 films.
0: Ah, c'est merveilleux, hein, c'est des cracks, hein, puis toujours une belle programmation, moi j'adore. 15h30, la bataille de Gaulle, 1 ou 2.
1: Le premier volet.
0: Le premier volet, ça m'a bardé, mon petit gars. Hein, père de Gaulle, il en a fait deux choses. Cet homme merveilleux. 19h, après, à 19h, l'ombre française, la comédie française. Je vois de plus en plus mal, hein, tu m'excuses.
1: C'est un film sur la comédie française et avec des acteurs de la comédie française.
0: Ouh, mais ça va être intéressant. Alors là, vous allez vous régaler. À 21h, le film s'appelle Soudain. T'as un petit mot sur ce film, non? Non, alors Soudain. Soudain, bah allez voir Soudain, comme ça vous verrez, vous passerez un bon moment.
1: Au cinéma, il est.
0: Voilà, 15h30, 19h et 21h.
1: Les visites du patrimoine durant ce mois d'août, plein de choses à découvrir. Saint-Sauveur au fil des rues de Port-Breton à Port-Joinville. L'actualité archéologique, les mystères de la citadelle, initiation à la pêche à pied, escape game à la citadelle, cherche et trouve à la citadelle également. Dans la peau d'un archéologue, wow. C'est des ateliers pour le jeune public, des chasses au trésor à Kerchalon, à l'attaque, partez à l'assaut du château, enquête également, wow. Au nouveau château. Le vieux château, lui aussi, est ouvert. Et le grand phare, renseignement complémentaire sur toutes ces visites à l'office de tourisme de Lisle-Dieu.
0: Merveilleux. Quand tu dis vieux château, c'est pas moi, hein?
1: Bien sûr que non.
0: Ah ben, j'espère.
1: J'oserais pas, monsieur. Vous savez bien.
0: Ah ouais. À d'autres. De temps en temps, faut rire, hein, quand
1: Exactement.
0: Même.
1: Exactement.
0: Alors, vente de brioche. Quand je regarde la mienne, elle est belle, tu vois. Vente de brioche. Organisée par l'association Frédéric au profit du Téléthon. C'est aujourd'hui, c'est le jeudi 13 août, les gars. Ça se passe sur la place Lapillet, notre place de l'ancien marché. Vous savez où c'est, la place Lapillet. C'est une belle place.
1: Au-dessus du marché de Port-Joinville.
0: Absolument.
1: Simple.
0: 9h30 à 13h. Donc, alors, la brioche de 2,5 kg, c'est un pain, hein, c'est pas une petite brioche. Quand je regarde la mienne, je me dis qu'elle est pas mal non plus. La brioche de 2,5 kg est à 27 € et la demi-brioche est à 14 €. Voilà, c'est noté, pas de paiement par CB.
1: Ouais, pas de paiement en carte bleue.
0: Ils n'ont pas ce qu'il faut pour le faire.
1: Il n'y a pas de TPE.
0: Régalez-vous, mesdames, messieurs.
1: On reste à la place de Lapillet avec le club de Lisle-Dieu. Question pour un champion, séance publique à la place de Lapillet. C'est aujourd'hui également, jeudi 13 août, jusqu'à 13h et c'est ouvert à toutes et à tous.
0: Parfait. Alors, nous passons à l'association Une île des auteurs qui présente un lieu, une rencontre. Voilà.
1: Tout à fait.
0: Alors, une heure d'échange avec un auteur ou un expert qui parle de ce qu'il connaît, bien sûr. C'est chaque mardi et vendredi de 11h à 12h. Ça se passe à la prairie de la Citadelle. C'est derrière le collège Notre-Dame.
1: Exactement.
0: C'est sur le bord de la route, vous voyez tout de suite la prairie. Hein.
1: Parfait pour le point GPS.
0: L'entrée est libre, mesdames, messieurs. Ça, c'est un régal. Alors, qu'est-ce qu'il va y avoir? Nous sommes le 13. Donc, ce sera demain.
1: Vendredi 14.
0: Ouais, absolument. Fabien Dulon et Sébastien Chauvet, conseiller municipal, expert en affaires maritimes et DGA de l'OP de Vendée. Ah, voyez, c'est de quoi il parle. Les enjeux de la nouvelle concession du port de Lisle-Dieu en 2027. J'allais apprendre plein de choses.
1: Un vaste sujet.
0: Ah oui, ça va être formidable.
1: On passe à de la musique à la microbrasserie Les Fous de Brassens sur Lisle-Dieu. C'est route des Sabia, plage des Sabia. Ce jeudi 13 août, entre 19h et 22h, le groupe de chants de marins aux sonorités rock, Varec.
0: Ah ouais. Varec, c'est le nom d'une variété de Guémont. Hein? Voilà. Et c'est bon. On commence à en manger. Ouais. On continue avec l'escadrille. Il se passe des choses à Lisle-Dieu.
1: Toujours dans la musique, donc.
0: Oh, c'est merveilleux. L'escadrille pour le mois d'août. Alors, qu'est-ce qu'il vous propose? Ben, c'est Varec également, mais ce sera... mercredi 12... Il faut que j'aille plus loin, là.
1: C'est ça, il faut que tu passes un petit peu.
0: DJ Spadon.
1: Ouais.
0: Ou Dieu, c'est pas un Espadon. On pourrait dire DJ Espadon, puisque c'est SP. Et il est rigolo, le monsieur. Tu pourrais rire quand même un peu de temps en temps. Vendredi 14, les gars.
1: C'est demain, donc.
0: Ouais. Allez, vous allez vous régaler. Ça se passe à l'escadrille. C'est sur le bord du quai. Il y a une ambiance à tout péter. On est bien. On rigole, et le Titi, vous allez voir, c'est un bon.
1: Également demain, vendredi 14, le motoclub Les Peaux Bleues organise leur soirée moule frites. C'est à partir de 19h, quai du Canada, également en concert durant cette soirée moule frites. Deux groupes, Pot of You et DJ Nico, venez partager un moment en famille ou entre amis. On vous rappelle la date pour cette soirée moule frites. C'est demain, simplement, vendredi 14, à partir de 19h.
0: Et ça, c'est merveilleux. Ça, c'est la fête de Lisle-Dieu comme elle existe exactement.
1: Exactement.
0: Ça se passe au...
1: Quai du Canada.
0: Ah oui, c'est Quai du Canada, oui. Non, t'as pas parlé de la Meule? Non,
1: non.
0: C'est pas...
1: Non, non, c'est Quai du Canada.
0: Ah bon, d'accord, Quai du Canada, voilà, au bout du quai.
1: C'est ça.
0: Parfaitement. L'association Musique Aïeux organise son festival Jazz Aïeux au casino. Alors, c'est les dimanches 16, lundi 17 et mardi 18 août 2026, à 21h, au casino des Cities. Notre casino à nous où se déroule la vente de Neptune en ce moment, les gars.
1: La brocante, pour être précis.
0: Ouais, la brocante. Oh là là, merci, docteur. Ça y est, il rigole, t'es sympa, Roland. Allez-y, vous allez voir des choses extraordinaires que les gens ont eu la gentillesse de nous donner pour les vendre.
1: Il y a plein de tableaux, ouais. Plein d'objets.
0: Exact, et des beaux, hein, et vous allez être surpris. Alors, que je disais, l'association Musique Aïeux vous propose le dimanche 16 août soirée variété française avec Nicole et Enzo, qu'on connaît bien les lieux et qu'on adore, et en invité exceptionnel, guest star, Mister Tom No Limit, un gars de l'île Dieu. Vous allez voir, il chante bien, il a des belles paroles dans ses chansons, c'est lui qui les a écrites. Répertoire, chansons françaises des années 30 à 70, donc de la qualité, des chansons de valeur. Le lundi, ah mais on en a toujours, je voudrais pas dire que les chansons de maintenant sont pas bien, je les adore également, hein? T'es d'accord?
1: Tout à fait.
0: Voilà, très bien, merci beaucoup. Une ambiance swing. Alors, non, non, j'ai pas précisé. Lundi 17 août, soirée, boogie boogie. Ah, ça c'est merveilleux, ça va secouer.
1: Avec Nirek Mokar.
0: Ah oui, oui, oui, oui. Ah, c'est un bon lui, hein. Ça fait plusieurs fois qu'il vient.
1: Je te dirais 3 fois.
0: Ouais, magnifique.
1: À peu près.
0: Magnifique.
1: À vue de nez.
0: Parce qu'il a beaucoup de boulot, le gars, et puis il aime bien venir à l'île-Dieu. Eh ben, merci, Nirek. Nirek Mokar et ses Boogie Messenger, une ambiance swing et vivante des grands boogie swing. Bon, je termine avec le mardi 18 août, soirée rythme, blues et rock and roll. Waouh, waouh, waouh. Avec Kevin doublé à l'harmonica et au chant, accompagné de Nirek Mokar et de ses Boogie Messenger. Alors, si vous aimez le son de l'harmonica, vous allez vous régaler, mesdames, messieurs. Une revisite également des grands moments du blues swing rock'n'roll, un moment magique à partager tous ensemble. Ouverture des portes dès 20h. Le bar, on arrive, sera ouvert de 20h à dès 20h et sur toute la durée de la soirée, bien évidemment. Les billets disponibles à l'avance à l'office de tourisme de l'île-Dieu et sur place, virgule, le soir du spectacle, dès 20h. Tarif adulte, le 16 août, 15 euros, les 17 et 18, 25 euros par soirée. Passe adulte non nominatif pour les 3 soirées qui sera à 40 euros. Tarif unique pour les jeunes de 12 à 25 ans, justificatif demandé à l'entrée, 15 euros. Gratuit pour les 0 à 12 ans. Ça, c'est pour moi, Roland. Venez très nombreux pour cet événement exceptionnel. C'est vrai que ça arrive que de temps en temps.
1: Le festival Jazz Aïeux.
0: Ah ouais, régalez-vous!
1: La pétanque ilaise maintenant, tournoi de pétanque en semi-nocturne, ce sera le samedi 15 août en triplette, inscription dès 17h, début des inscriptions, le jet du but aura lieu à 18h sur place Grillade, Frites et Buvette au stade Eugène Breton. Pour ce tournoi de pétanque en semi-nocturne ce samedi 15 août.
0: Ah ouais, en semi-nocturne. Et à chaque fois, il y a du monde, il y a du monde. Il y a ceux qui jouent et il y a ceux qui regardent, qui viennent voir. Parce qu'il y a une ambiance vraiment à tout péter.
1: C'est sympathique, il y a des groupes.
0: Manquez pas ça, les amis. Hein. C'est vraiment... C'est des fêtes de l'île-Dieu, tout ça. Rabab. Ou Dieu, c'est un groupe, hein. Rabab.
1: Non, c'est une soirée musicale.
0: Ah, c'est le nom de la soirée?
1: Ouais, c'est organisé par la SSI, c'est le football club de l'île-Dieu.
0: Ah, les footballeurs font de la musique, alors ça c'est bien. Alors ça s'appelle Rabab, Rock and Beer After Beach.
1: Alors, c'est du rock, de la bière après la plage,
0: oh,
1: en version française.
0: Ah ouais, merci Roland.
1: Non, mais de rien.
0: Alors, qui c'est? J'ai l'accent, hein?
1: Ah bah oui, complètement.
0: Oh, bah, ouais, hein. Ça se passe le samedi 22 août. Mettez ça dans le coin de votre carnet, hein, ça va chauffer. Alors, ce sera à partir de 18h30. Il y a une buvette, ça va de soi, c'est obligatoire. Il y a des grillades, ça vous fera du bien. Alors, qu'est-ce qu'il y aura? Il y aura Varek, il y aura Enchelland.
1: Angel and the Comets.
0: Ah oui, c'est un seul mot. C'est la même personne, je croyais qu'il y avait deux groupes. Angel and the Comets et The Company.
1: À découvrir durant Rabab. Tu peux rappeler la date, Gérard?
0: À la date, bien sûr, samedi 22 août. Alors, ça se passe, je ne sais plus où.
1: Ça se passe à Saint-Sauveur.
0: À Saint-Sauveur. C'est pas marqué. Place
1: si, c'est
0: de
1: marqué.
0: L'église, les gars.
1: À Saint-Sauveur.
0: Place
1: on est d'accord.
0: De l'église à Saint-Sauveur. Merveilleux, merveilleux. Il y a la fête. On va y aller.
1: Après le foot, le Twirling Club de l'Île-Dieu vous donne rendez-vous pour son tournoi de Molki. Que vous soyez joueur confirmé ou simplement à la recherche d'une soirée conviviale, ce tournoi est fait pour vous. Ça se passera le mercredi 19 août, début du tournoi de Molki à 19h. C'est au stade Eugène Breton. Tournoi en doublette, 20 euros par équipe sur place, snack et buvette. Les inscriptions, c'est jusqu'au dimanche 16 août à l'abri des coups de mer. C'est à Saint-Sauveur ou bien au café maritime.
0: Parfait.
1: C'est à Port-Joinville.
0: Alors Roland, tu vas me rejoindre et ainsi que toute l'équipe de Neptune pour féliciter, mais alors très fort, notre ami Louis Conant qui a fini cinquième au mondial de twirling.
1: Bravo à lui.
0: Alors Louis, là, bravo mon pote. Alors là, t'es vraiment monté au summum de la Tour Eiffel.
1: Et à toute l'équipe du twirling.
0: Ah oui, parce qu'il s'est entraîné.
1: Il y a l'entraînement, c'est ça.
0: Il y a l'entraînement, il y a les personnes qui lui disent fais comme ci, fais comme ça.
1: Oh, il y a les déplacements, enfin...
0: Louis Conant, mesdames, messieurs, formidable.
1: Bravo à lui.
0: Oh, bravo, championnat mondial, il se place cinquième. Bravo, Louis. Oh, ben, ça fait plaisir. Ah, c'est du bonheur. Bravo, Louis. Allez-y. Et puis les autres aussi, ils font bien. Ma femme adore aller voir, tu sais, quand ils font un spectacle. C'est merveilleux. C'est un beau spectacle de twirling. Voilà, c'est à qui de parler?
1: Mais c'est à toi, je crois.
0: Ah bon, ouvre, oh, ben, quand même, monsieur, quand même. Alors, c'est rigolo, c'est la fête au village. Moule en fête, mon petit gars.
1: Oui.
0: Organisé par Yeux Défi. Alors, Yeux Défi, c'est une association de marins qui font de la voile.
1: Exactement. Ah, notamment pour le défi des ports de pêche.
0: Exactement. Et ça se passe dans un port, après dans un autre. Bah, les marins pêcheurs, normalement, ne sont pas spécialisés en voile. Mais là, ils vont le devenir. Parce qu'ils vont s'affronter sur des bateaux à voile. Et je ne vous dis pas qu'ils s'entraînent, que ça ne rigole pas. Hein. Alors, ils font des petites fêtes pour alimenter l'association. Alors, ça va se passer dimanche 23 août. Ça approche, on n'est pas rendu. Alors, 23 août, de 12h à 16h, au port de la Moule. Au port
1: de la Meule.
0: Alors, non, il y aura des moules au port de la Meule.
1: Alors, exactement.
0: C'est fini, un peu d'ordre là-dedans. Qu'est-ce que c'est que ça? Animation musicale avec les tribordais. Oh, l'ambiance! Moules frites, saucisses de Strasbourg, frites sculptées à la main, desserts et buvettes. Ratez pas ça, parce que franchement, ce sont des cracks, des marins qui font de la voile et qui vont se confronter à d'autres dans d'autres ports. Alors, la fête, c'est dimanche 23 août au port de la Meule.
1: Et ça s'appelle Moule en fête.
0: Voilà, je vous en prie.
1: Vendredi 21 août, venez découvrir et danser et n'importe quoi.
0: Non,
1: vendredi 21 août, venez découvrir les danses traditionnelles de l'Île-Dieu avec les membres de l'association autrefois Mes Aïeux en costume d'époque.
0: Ah oui.
1: Venez entrer dans le rond de l'Île-Dieu et d'autres danses folkloriques. Ça se passera, on vous rappelle la date, le vendredi 21 août à 21h à la place Lapillé.
0: Ça va être formidable parce que non seulement ils dansent, mais ils font danser les autres. Et quand je vois les petits-enfants qui vont danser avec eux, je dis bravo.
1: Les ronds, les demi-ronds.
0: Voilà, c'est ça.
1: C'est tout ce que je connais.
0: Voilà, bah c'est déjà pas mal.
1: C'est un bon début, quoi.
0: C'est le bonheur à l'idée de chanter, de danser. On aime ça.
1: Il y a de quoi faire.
0: J'ai plus rien, mon petit gars.
1: Eh ben moi non plus, j'ai plus rien.
0: Ah ben, les poissons de chez Gaston.
1: Je t'en prie.
0: À la fraîche.
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0: Enquin Tarot, hein.
1: Oui.
0: 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On va y aller, Roland.
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0: Oh là là, ben y a du poisson, hein. Ouillette.
1: 10h50 tout juste à la pendule de l'FM. Gérard, musique avec.
0: Ouais, faut que je choisisse.
1: Ah bah vas-y, prends ton temps. Hein.
0: Bah, dis quelque chose, toi.
1: Ah bah je vais le dire, t'inquiète pas. Hein.
0: On a
1: l'émission Bonjour, c'est du lundi au vendredi sur les ondes du 89.9 ou bien sûr neptunefm.com entre 10h et 11h30. Et actuellement, au casino de l'Île-Dieu se poursuit la brocante organisée durant les enchères qui ont eu lieu hier. Cette brocante, vous y retrouvez actuellement des objets, des tableaux en tout genre. Donc n'hésitez pas à aller chiner, ça se passe au casino actuellement. Et on remercie les donateurs, donatrices de ces différents objets, de ces photos, de ces tableaux. Et on remercie également le public venu nombreux hier pour cette vente aux enchères.
0: Vous êtes merveilleux, vous êtes des anges, on vous aime.
1: On fera un petit bilan prochainement sur cette antenne.
0: Bravo Roland.
1: Bravo de rien. Musique donc avec...
0: Musique avec Statu Quo.
1: Down sur Neptune FM.
0: Ah ouais, c'est pas nouveau, mais c'est chouette. À bientôt, Roland.
1: Bye bye, Jean. Merci. Bonne fin d'émission, salut.
0: Merci de ton aide.

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11h01, c'était monsieur Kenji Girac, qui a tout oublié, mais qui a quand même trouvé les paroles de sa chanson. Merci Kenji. Alors, 11h02, oh ben, je vous tiens au courant des secondes qui passent. Alors, on vous attend au Casino des Cities, mesdames, messieurs, parce que ce matin, il y a une brocante. On a demandé aux gens, aux auditeurs, ceux qui nous écoutent, tout ça, bah de nous donner des choses pour faire une vente. Hier, on a fait une vente aux enchères et ce matin, on fait une brocante au casino. Alors, on les a appelés, tout se passe bien, c'est merveilleux. Il y a encore des choses à voir, vous pouvez y aller, vous allez être étonnés. Et s'il y a quelque chose qui vous plaît et que vous l'achetez, eh ben, vous nous aidez. Merci, mesdames, messieurs, vous êtes merveilleux. On vous aime!

Voilà, Village People, mesdames, messieurs, sur Neptune FM, à 11h09. N'oubliez pas un petit tour au casino, je vous assure, ça vaut le coup. Il y a des choses, il y a de belles choses à voir, il y a des choses rigolotes, il y a des surprises. Neptune FM réalise actuellement une brocante pour alimenter les fonds de la radio, bien évidemment, parce que bah, y a eu des baisses au niveau de l'État et tout ça, il faut boucher les trous. Et hier soir, vous avez été merveilleux pour cette vente aux enchères que nous avons réalisée, qui est suivie ce matin d'une brocante. Allez faire un petit tour au Casino des Cities, c'est vraiment pas loin, c'est juste après la pompe à essence et Monsieur Bricomarché. Il y a un parking pour votre voiture, c'est merveilleux. À tout de suite!

là là, ça fait du bien de retrouver Monsieur Aznavour, hein, avec des chansons comme ça. Ça fout les poils, comme on dit, ça fout les poils. Ah oui, on continue, les gars. Besoin de rien, envie de toi. Je dédicace ça à ma femme, c'est trop mignon. C'est pour elle.

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12: Il est là, hein, vous inquiétez pas. Je vous rappelle qu'on est au casino. Neptune FM fait une grande brocante au casino des Cities. Hier soir, c'était une vente aux enchères qui a merveilleusement fonctionné. Des gens ont donné des tableaux, des gens les ont achetés. Il y avait une ambiance absolument exceptionnelle. Et ce matin, eh ben, on a récupéré tout ce qui reste et bien d'autres choses. Et vous allez pouvoir profiter d'une brocante au casino des Cities. On compte sur vous, mesdames et messieurs. C'est pour boucher les trous, parce que notre caisse, bah, elle marche quand même bien, mais il y a des petits trous, parce qu'il y a des aides qui viennent de l'État, qui ont été baissées. Voilà, alors on fait tout ce qu'on peut pour essayer d'arranger les choses. Un coup de chapeau à monsieur le maire qui était avec nous hier. Et j'en ai profité pour rappeler que nous fonctionnons depuis 43 ans, que nous avons connu 7 municipalités avec lesquelles on s'est très très bien entendu. Et la première, en 1983, le maire, c'était monsieur Pierre Crochet, avec qui on s'est mis d'accord pour lancer Neptune FM. Neptune FM. Pierre n'est plus parmi nous, mais on ne peut pas l'oublier, c'est absolument impossible. L'andouille de Guémenet, par les glochots. Régalez-vous.

0: 56-160.
1: Ah ouais, dis-le. Ah ouais, c'était les Glochots, mesdames, messieurs, qui vous ont parlé de l'andouille. Mais quand même, l'andouille, c'est drôlement bon. À Guémené, chez les Bertons. Allez faire un petit tour, vous n'allez pas le regretter, c'est très beau là-bas. On continue avec Manu Chao et sa petite blonde. Elle est délicieuse. Riez-vous!

Manu Chao, mesdames et messieurs, il est merveilleux, on s'est régalé. Il est 11h26 et c'est Renaud qui prend le relais. Vas-y, Renaud. Waouh, waouh. Waouh, très bien.

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Voilà, Monsieur Renault qui veut arrêter la clope. D'ailleurs, il a réussi, hein, je crois qu'il a réussi, c'est très fort. Et puis, il reste aussi, et puis voilà, il est toujours là, c'est merveilleux. On va continuer. Quelle heure qu'il est, les gars? 11h30. Et les filles aussi. Alors, je vous propose le clown. Un clown, ça peut être rigolo, puis ça peut être rêveur aussi. Et il y a une dame, une merveilleuse chanteuse, et qui s'appelle Dutchka Esposito, qui va vous interpréter, mesdames, messieurs. Le clown, c'est pour vous, c'est cadeau.

Ah ben voilà, mesdames, messieurs, c'est avec Isabelle Boulay que nous allons clôturer cette émission et cette magnifique chanson a cappella. Merci Isabelle Boulay. Il est 11h40, l'émission Bonjour de ce jour se termine. Proposé par Neptune FM, la radio locale de l'Île-Dieu, et animé par Gérard. Gérard, je te rends au micro ! Bravo, après quand même, il faut y croire. Hein. Je souhaite une bonne fête à tous les prénoms Hippolyte. Et puis, je vous rappelle, pour la dernière fois, c'est pas encore trop tard d'aller faire un petit tour au casino. Neptune FM organise une brocante pour subvenir à ses besoins financiers. En deux mots, pour boucher les trous, voilà. Déjà hier, vous étiez très nombreux à venir acheter les tableaux. Vous avez été très nombreux à nous donner des tableaux et autres produits originaux, nouveaux, anciens, etc. Le casino est encore ouvert pour la brocante. Profitez-en, c'est vous qui faites le prix, mesdames, messieurs. Ah, c'est la fête au village. En tout cas, on est très heureux de votre générosité, ceux qui ont donné, ceux qui ont acheté et ceux qui ont organisé cette magnifique soirée. Oh, on est bien. Oh, ben, on est bien. Oh, ben, qu'est-ce qu'on est bien.

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0: 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Il est midi. 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
3: Il est midi à Paris, 10h en temps universel. Bienvenue sur RFI.
4: Sophie Pouzerat.
3: À la une de l'actualité, les conditions de vie de plus en plus critiques des marins du porte-avions américain USS Lincoln en mer depuis 6 mois, mobilisés au Moyen-Orient. Ils subissent des pénuries à bord, leurs familles et des élus sonnent l'alarme. Eux sont près de 800 000 à être rentrés chez eux après avoir fui la guerre. Les habitants du sud du Liban retrouvent leur foyer dans des conditions précaires car l'armée israélienne continue de frapper la région. Autre conséquence du conflit au Moyen-Orient, les prix s'envolent au canal de Panama. Un navire citerne a payé 4 millions de dollars, c'est un record pour franchir le passage. Et puis la sécheresse frappe une partie de l'Europe, dont la France. Presque tout le territoire manque d'eau et cela pèse sur l'agriculture. Rien ne va plus à bord de l'USS Lincoln. Pénurie, menace de suicide, les conditions de vie à bord de ce porte-avions, en mer depuis 200 jours, sont dénoncées par les familles. Des marins et des élus ont demandé à la marine, ainsi qu'au ministre de la Défense, de rendre des comptes et aux consciences.
5: Oui, le sénateur démocrate Ruben Gallego a appelé à enquêter sur les conditions alarmantes qui ont été signalées à bord de l'USS Abraham Lincoln. Le porte-avions a quitté la Californie le 21 novembre 2025 pour une mission en mer de Chine méridionale avant d'être redirigé vers le Moyen-Orient peu avant le déclenchement de la guerre en Iran. Ces 5000 membres d'équipage n'ont pas posé le pied sur la terre ferme pendant plus de 6 mois et ont cumulé 200 jours consécutifs en mer, un record. À bord, des rapports font état de pénurie de nourriture et de produits de première nécessité, de toilettes hors d'usage, d'eau chaude sporadique et de rythmes de travail infernaux avec de lourdes conséquences sur la santé mentale de l'équipage. Dans la revue Navy Times, la femme de l'un des marins raconte comment son mari a tenté de se jeter par-dessus bord avant d'en être empêché par ses camarades. Une tentative de suicide qui ne serait pas un cas isolé. La fin de la mission prévue fin mai a été repoussée à plusieurs reprises sur fond de guerre en Iran au point de provoquer l'indignation des familles et de plusieurs élus au Congrès.
3: Théo Conscience du service international de RFI, merci à vous. Au Liban, 800 000 personnes déplacées par la guerre sont rentrées dans leur région d'origine depuis le mois de juin, chiffre récemment communiqué par l'ONU. 800 000 sur plus d'un million de Libanais ayant dû fuir les attaques et les destructions israéliennes, principalement dans le sud du pays. Mais ces retours se font dans un contexte précaire. L'armée de l'État hébreu continue de frapper au Liban et les zones dans lesquelles on observe des retours manquent de tout en raison du niveau de destruction des habitations et des infrastructures civiles. Nicolas Falaise.
6: Responsable de l'ONG Première Urgence Liban, Kevin Charbel s'est rendu récemment dans plusieurs villages du Sud. Il a pu y observer le retour de nombreux habitants, mais dans un paysage de destruction et de très grande incertitude.
7: C'est pas juste que les gens reviennent dans un contexte de conflit, un contexte où leurs maisons souvent ont été détruites, mais leur centre de santé, leur école, leur mosquée, leur centre d'eau aussi ont été détruits. Et donc revenir de un est très compliqué et évidemment ça coûte de l'argent pour revenir, pour pouvoir importer l'eau, tout ce qu'il y a besoin pour pouvoir vivre dans cette zone. C'est pas tout le monde qui peut le faire malheureusement et donc il y a beaucoup de familles qui sont en train de s'endetter pour pouvoir vivre dans ces zones de nouveau et vivre chez eux.
6: Le responsable d'ONG redoute de voir ces situations s'installer dans la durée au détriment de populations du sud Liban qui restent exposées aux frappes de l'armée israélienne.
3: Les précisions de Nicolas Falaise. Une visite inacceptable, ce sont les mots de la première ministre japonaise alors que Tokyo a convoqué l'ambassadeur russe en réaction à la visite de Vladimir Poutine dans les îles Kouril. Cet archipel d'une quarantaine d'îles volcaniques est revendiqué à la fois par la Russie et par le Japon depuis la fin de la Seconde Guerre mondiale. Et c'est la première fois que le président russe se rend dans ces îles, une visite contre laquelle Tokyo proteste, je cite, vigoureusement et qui empire l'opinion de la population japonaise à l'égard de Moscou, déjà mise à mal par la guerre en Ukraine. Un conflit qui a fait de nouvelles victimes, 2 cheminots tués dans une attaque de drones russes contre un train de passagers dans la région d'Odessa. Ils viennent s'ajouter à la longue liste de civils ukrainiens tués durant le mois de juillet. Ils sont au moins 437, un nombre au plus haut depuis le mois de mai 2022, au début du conflit, déclare l'ONU. 5h04 à Bogota, en Colombie, encore sonné par le terrible séisme qui a frappé l'ouest du pays. Et maintenant que la barre des 72 heures après la catastrophe est franchie, les opérations de secours entrent dans une phase décisive, car il devient rare de retrouver des survivants parmi les décombres. Un nouveau bilan évoque 265 morts, près de 500 disparus et plusieurs milliers de blessés. En plus d'un deuil national de 3 jours, le nouveau président d'extrême droite, tout juste élu, a décrété l'urgence économique, ce qui lui permet de lever des impôts et de modifier le budget sans passer par le Parlement. Nouveau record de prix pour franchir le canal de Panama, 4 millions de dollars. C'est le prix qu'un universitaire a déboursé ce mardi aux enchères pour obtenir un droit de passage rapide par le canal. Ce mois d'août, les prix des transits attribués via un système d'enchères explosent. Une forte demande due à la guerre en Moyen-Orient et ainsi au phénomène El Niño qui réduit le niveau d'eau, Myriam Berber.
1: Les enchères quotidiennes pour transiter sur le canal ont atteint en moyenne plus $1 million depuis le début du mois d'août. C'est 16 fois plus que le prix pour la même période l'an dernier, selon l'autorité du canal de Panama. Long de 80 km, ce passage qui relie l'océan Atlantique à l'océan Pacifique concentre près de 6% du commerce mondial. Il tourne à plein régime depuis que le détroit d'Ormuz est sous tension avec la guerre au Moyen-Orient. Des grands importateurs asiatiques comme la Chine, le Japon et la Corée du Sud s'approvisionnent désormais en pétrole et en gaz naturel liquéfié aux États-Unis. Un changement d'itinéraire qui se traduit par une hausse du trafic sur le canal. Aujourd'hui, une quarantaine de navires y passent chaque jour contre une trentaine l'an dernier. Une seconde raison explique cette hausse des prix. C'est la baisse du niveau de l'eau des lacs artificiels alimentant le canal dû à El Niño, ce phénomène de réchauffement de l'océan Pacifique. El Niño réduit la capacité du canal et donc le nombre de passages de navires.
3: Myriam Berber, autre phénomène causé par le réchauffement climatique, la nouvelle vague de canicule qui se poursuit en Europe. Les températures devraient dépasser 35 degrés Celsius pour plus de 135 millions de personnes à travers le continent ce jeudi. Et la France est particulièrement touchée. 80 départements sont en vigilance orange. C'est quasiment tout le territoire et le mercure va grimper jusqu'à 40 degrés ce jeudi par endroit. Et ces canicules à répétition, elles ont un coût, 10 à 15 milliards d'euros pour l'État français, selon la ministre de la Transition écologique. Ainsi qu'à la chaleur, s'ajoute un autre problème, celui de la sécheresse. Il concerne quasiment tout le pays. Un manque d'eau partout et pour tout le monde, notamment pour les maraîchers de la moitié nord de la France, qui n'ont pas l'habitude de ces conditions météo. Reportage de Stéphane Genest auprès de l'un d'eux, à Bièvre, à une dizaine de kilomètres de la capitale.
2: Qu'importe l'endroit où Nicolas Revol met les pieds, la terre est sèche et ça se voit.
4: C'est dur comme du béton. Même la plante, elle a du mal à faire ses racines parce que c'est vraiment sec, sec, sec.
2: Ce maraîcher installé au sud de Paris depuis 5 ans garde le sourire, mais les dégâts sont visibles.
4: Sur ce bouquet là, on a 3 tomates qui vont arriver et là on aurait dû en avoir 1, 2, 3 de plus. Donc là on récolte moins que d'habitude en termes de mûrissement et les tomates elles vont aussi être plus petites, donc moins lourdes et comme ça se vend au kilo, c'est aussi une perte de ce niveau là.
2: Et derrière la serre, pour les oignons blancs, c'est pire. 80% de la production n'a pas survécu.
4: On voit à peu près les oignons blancs là, qui essayent de sortir de terre, mais ils sont sortis et ils sont plutôt retombés. Là. Du coup, même si on les arrose souvent, la chaleur a raison d'eux.
2: 3 mois qu'il n'a pas plu, la cuve des récupérations d'eau de pluie est vide. Pareil pour la réserve. Nicolas Revol n'a donc pas d'autre choix que d'utiliser l'eau du robinet pour arroser ses légumes.
4: Si on le fait pas, tous nos légumes vont mourir. Du coup, pour nous, c'est tout le revenu de la ferme qui en dépend. Quoi. Pour une ferme comme nous, ça va être sans doute entre 3 et 5 000 euros. C'est une charge en plus qui est significative. C'est aussi un gros enjeu parce que c'est maintenant que se joue l'hiver. On a toujours une saison d'avance.
2: Car aujourd'hui, ce sont les légumes d'hiver qui sont plantés. Et si cette situation continue, ils subiront le même sort que ceux d'été.
3: Un reportage de Stéphane Genest. Et le problème de l'eau présent ailleurs en Europe, le fleuve du Danube est si bas que la Roumanie arrête sa seule centrale nucléaire car le niveau du fleuve ne permet plus de la refroidir. C'est la première fois que cela arrive depuis la canicule de 2003. Plus au sud, en Bulgarie, la ville de Bourjas, sur les rives de la mer Noire, a reçu une bonne nouvelle puisqu'elle va accueillir le concours de l'Eurovision en 2027, un concours de chant suivi chaque année par des dizaines de millions de téléspectateurs à travers l'Europe. Et même au-delà, est aussi très suivi sur les réseaux sociaux notamment. De la culture au sport, voilà une nouvelle qui va ravir les nostalgiques de 98 en France. Après l'arrivée de Zinedine Zidane au poste de sélectionneur de l'équipe de France de football, c'est un autre champion du monde et son coéquipier pendant le mondial de 98 qui rejoint l'encadrement. Fabien Barthez, ancien portier tricolore aux 87 sélections, s'occupera notamment de l'entraînement spécifique des gardiens des Bleus. C'est la fin de cette édition. Merci à vous de la l'avoir suivi, vous pouvez la réécouter bien sûr sur notre site internet RFI.fr ainsi que sur notre application mobile RFI Pure Radio. Il est 12h et presque 10 minutes à Paris, 10h10 en temps universel.
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11: L'auteur, compositeur, il est Clément Bertrand, vient de sortir le livre Les Sommeurs, issu du spectacle du même nom. Bonjour Clément.
12: Salut Roland.
11: Ça va bien, en pleine forme?
12: Très bien.
11: Tu es accompagné de Pierrick Guidouf, le photographe du livre. Bonjour Pierrick.
12: Bonjour.
11: Ça va bien également, en pleine forme?
12: Parfaitement.
11: Ce spectacle et ce livre, Clément, c'est une histoire d'anticipation positive, est-ce qu'on peut dire ça comme ça?
12: Oui, c'est un conte à la base, donc il faut toujours un petit élément qui sorte un peu de l'ordinaire. Donc j'ai mis les curseurs de la société, enfin le mauvais côté de la société, on va dire, un peu plus haut qu'actuellement, mais on pourrait quand même y aller. Dans un monde assez noir où les arts chantés est devenu un peu inutile, rire est devenu un peu inutile, la musique, les histoires. Tous les arts en général sont devenus assez inutiles puisqu'on n'en a apparemment plus besoin. Et on se rend compte à l'intérieur de cette histoire que quand même ça fait partie de ce qui nous construit personnellement et au niveau aussi de la société. Je pense que la première maman du monde a chanté une chanson à son nourrisson. Et puis en général aussi... les chansons nous accompagnent de la naissance à la mort, globalement. Donc l'art fait partie de la vie, de la construction personnelle et un lien de la société très fort, à mon avis. Voilà, donc c'est un peu un hommage à ça.
11: Pour avoir vu le spectacle et lu le livre, ça m'a fait penser à la fin du monde où l'espoir renaît.
12: Oui, Bah, j'ai pas un portrait un petit peu noir parce que c'est un combat entre la lumière et la nuit. Donc, pour que la lumière soit forte, il fallait aussi que le noir soit fort. Hein. C'est une espèce de Pierrick qui est photographe, on ne me contredira pas, j'imagine. Mais c'est bien sûr, moi je suis quelqu'un qui est hyper espérant. Donc, j'ai envie que les choses aillent dans le sens qui me paraît être le joli sens, quoi. C'est-à-dire, oui, on a besoin de soleil, on a besoin de lumière, on a besoin d'espoir, on a besoin d'être ensemble, on a besoin de parler, on a besoin de se raconter des choses, on a besoin de rire ensemble, et on a besoin de tout ça. On est dans une période où on se rend compte, notamment avec les coupes de subventions, tout ça, que la culture est un peu... On se pose un peu la société, j'ai l'impression qu'elle se pose un peu la question quand même si ça sert pas vraiment à rien. Et je pense, et c'est aussi un dommage, ce livre, je pense que c'est hyper utile justement et surtout dans des périodes actuelles comme ça.
11: Tu t'es inspiré de ton vécu pour créer ce vieil homme et cette fillette un peu singulière tout de même ?
12: Bon, certainement, je pense qu'on va toujours piocher, un peu chez soi. Après, je suis un peu un voleur, moi. Je vois des gueules qui me plaisent, j'entends des phrases qui me parlent, je note un peu tout ça. Il y a certainement un peu de moi, mais il y a aussi beaucoup des choses qui m'environnent et que j'ai pu rencontrer ou vivre.
11: Un vieil homme sans espoir et une fillette pleine de vie.
12: Exactement, c'est ça, c'est-à-dire quelqu'un qui représente un peu ce monde nuit que j'appelle le vieux monde dans le conte, et quelqu'un, une espèce de feu follet comme ça, une fillette qui va venir polluer ce vieux monde et ce vieil homme avec tout ce qu'elle a comme arme, c'est-à-dire son rire, ses histoires, ses chansons.
11: Joie de vivre.
12: Sa joie de vivre, voilà, tout ça, et qui petit à petit va fissurer la carapace de ce vieil homme qui semblait promis à la mort comme ça, quoi, sans avoir ressenti la moindre émotion.
11: Pierrick, pour les photos du livre, tu as travaillé par rapport au texte de Clément ?
0: Ça m'apparaissait... indispensable
11: Il t'a envoyé les textes, t'as fait les photos par rapport aux textes.
0: Oui, exactement. Oui. C'était pour moi une écriture qui se devait d'être dédiée.
11: Simple pour toi de rentrer dans cet univers ?
0: Je parlerai pas en termes de simplicité. En tout cas, ça n'a pas été compliqué dans le sens où, avec Clément, on se connaît déjà depuis un certain temps.
11: Vous avez travaillé sur d'autres projets ?
0: On a déjà travaillé sur son projet de disque, on a déjà fabriqué des images.

0: vont peut-être contraindre l'imagination ou limiter l'imagination du lecteur. Et c'est en ça que j'ai, je ne parlerai pas de facilité, mais que j'ai trouvé ça responsabilisant et en même temps complètement engageant pour le faire, quoi. Enfin,
1: imagination du lecteur, par exemple, la photo de la page 15 de C'est un crabe ?
0: Où on peut parler d'une représentation d'un crabe.
1: Est-ce qu'il y a des photos figuratives, mais il y a d'autres photos où ça parle vraiment ? Par exemple, des volets.
0: Qu'on ne soit pas forcément dans un travail d'illustration complet, mais que c'était aussi une projection. Et j'aimais l'idée que... Enfin, en tout cas, je l'ai ressenti comme ça. Avec Clément, on s'est mis très rapidement d'accord là-dessus. C'était pas pertinent de représenter les personnages. C'était pas du tout le propos. Et moi, j'ai voulu faire les images aussi ici. C'est, pour moi, ça s'inscrit aussi dans un territoire. Enfin, voilà.
1: Toutes les photos ont été prises sur l'île-Dieu.
0: Toutes les photos ont été prises à l'île-Dieu. Et en même temps, la contrainte était évidente, mais c'est pas un travail de carte postale. Mais j'avais surtout envie, enfin, ça m'apparaissait important qu'on se pose la question de la temporalité, c'est-à-dire que pour moi, les photos se passent presque après l'action. Il y avait comme si on marchait sur les traces et qu'on récoltait quelques traces de cette histoire, enfin voilà, comme un détective, mais qui arrive un peu en retard.
1: Tu sèmes quelques pièces, on peut dire ça comme ça, avec ces photos.
0: Je dirais que c'est les mots qui sont semés et les photos qui tentent à la marge d'en renvoyer un petit reflet, quoi.
1: Tu as travaillé avec une technique photographique particulière pour ces photos de ce livre ?
0: Oui, ça m'apparaissait évident, presque dans mon choix, c'est un peu comme des pinceaux. J'aime à travailler avec pas mal d'outils, des chambres, grand format, le numérique, l'analogique. Pour moi, c'est vraiment un choix de pinceau, et pour celui-ci, il y avait cette notion dont parlait tout à l'heure Clément, de contraste fort entre la lumière, l'obscurité, le noir, le blanc... Et j'avais cette notion aussi de fantasme projeté du lecteur, et je voulais quelque chose de plus de l'ordre du ressenti que du représenté. Et pour ça, c'est l'utilisation du sténopé, qui est une toute petite boîte noire percée d'un trou, qui n'a pas de viseur, qui n'a pas d'objectif, qui donne cet esprit ce rendu très aléatoire, très brut, très organique.
1: Voilà. Et sur certaines photos, des fois, des photos très noires. Ça va avec le bouquin.
0: Alors ça va.
1: Et l'ambiance de l'histoire.
0: Oui, disons que c'est ce choix d'outils qui est de toute façon en lui-même limité. En fait, la photographie se fait dans une boîte noire, sur un papier positif direct, c'est-à-dire qu'il n'y a pas de négatif. Il y a un exemplaire qui est sur le papier développé et c'est propre au support. C'est-à-dire que le papier ne supporte pas de dynamique. On n'a pas de gamme de gris. On passe vite, très rapidement, du noir au blanc.
1: Pierrick, tu fais exclusivement de la photo ou tu dessines et tu peins ?
0: Non, je ne peins pas ni ne dessine, mais je m'occupe de création de logos, d'identité visuelle aussi.
1: Clément, ce livre, Les Semeurs, est disponible où sur Île-Dieu ?
2: Écoute, il est disponible pour le sûr à la librairie à contre-courant avec mes autres livres et mes disques, c'est-à-dire c'est un peu maintenant l'endroit où on va trouver toutes mes bêtises. Il va y avoir le livre Imer, il va y avoir notamment le livre Comme on entend la mer qui a été édité comme le livre des Semeurs par l'association Une île des auteurs. Donc c'est la deuxième fois qu'ils me soutiennent et qu'ils éditent mon livre. L'idée, c'est d'en faire un petit coffret de trois livres. C'est pour ça d'ailleurs qu'on a pris le même format de livre que le précédent qui a été édité chez eux, qui s'appelle Comme on entend la mer, qui est un autre conte. Et donc ça appelle un troisième, hein. On verra, on va prendre le temps de l'écrire déjà. Et donc tout est dispo à la librairie à contre-courant et je pense, sans dire de bêtises, qu'à la Maison de la Presse, les publications que j'ai faites chez Une île des auteurs, c'est-à-dire Comme on entend la mer et Les Semeurs, sont dispo aussi.
1: Est-ce que le spectacle est toujours joué, Les Semeurs ?
2: Ah bah, j'espère, le spectacle, il est vraiment récent. Donc le spectacle, il a été joué...
1: À l'Île-Dieu, notamment ?
2: À l'Île-Dieu, parce que c'était une coproduction Île-Dieu et La Bouche d'air à Nantes. Ce sont les deux structures qui nous ont aidés à monter ce projet, avec Yannick Jolin qui est venu faire la mise en scène. Donc on a fait encore peu de dates, hein, on en a fait 4 ou 5. Là, on va le jouer à l'automne un petit peu. Et puis on fait surtout un truc qui est très intéressant, que j'avais fait avec le conte précédent qui s'appelait Comme on entend la mer, c'est Conte en scène, c'est le département qui organise ça. C'est le département qui choisit 6 ou 7 artistes de la région et leur propose de jouer 20 minutes, une demi-heure de leur spectacle devant tous les programmateurs de médiathèque du coin. Donc c'est une super diffusion.
1: Opportunité.
2: Ouais. Voilà, je sais que quand on l'avait fait Comme on entend la mer, on avait eu beaucoup de dates derrière dans la région, dans le département. C'était super et j'espère que quand on va le faire au mois

0: je ne sais plus exactement la date, le spectacle va rebondir. Mais oui, c'est vraiment l'intérêt. Le spectacle est naissant. Maintenant, on veut qu'il joue.
1: Pendant, il se balade, quoi.
0: Voilà, pendant 2-3 ans.
1: Comme le vieil homme et la jeune fille.
0: Exactement, et qu'il s'aime un peu partout.
1: Clément Bertrand, auteur et compositeur de ce livre, merci beaucoup.
0: Ben merci Roland.
1: Pierrick Guidou, photographe de ce livre Les Sommeurs, merci beaucoup.
0: Merci à vous.
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Il est 13h. 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
2: Nous sommes Raphaël, Laïla, Ilana et Nathan. Comment s'est fait le choix de l'AME ?
1: Pour faire le choix de l'AME, trois plages nous ont été proposées par les encadrants, les Sabias, les Broches et la Borgne. Afin de faire le choix, un état des lieux a été réalisé par l'ensemble de la classe sur chacune des plages.
3: Nous avons regardé toutes les choses que l'on pourrait étudier, les petites bêtes, les roches, le sable, la mer, le ciel, les activités humaines, et nous avons aussi parlé de nos émotions, car c'était important pour nous de nous sentir tous bien sur notre AME.
4: Ensuite, nous avons réuni le conseil de la mer et nous avons tous listé et comparé les trois sites, puis nous avons débattu.
2: Et finalement, quel site avez-vous retenu ?
1: Finalement, on a préféré la plage des Broches, car on s'intéressait à la laisse de mer, et c'est une plage où on savait qu'il y en avait beaucoup. Il en avait souvent une, et on s'intéressait aussi aux culs de poêlons qui sont dans la fosse des Broches.
2: C'est quoi la laisse de mer ?
4: C'est la trace que laisse la mer après être montée.
3: C'est très intéressant à étudier car ça donne à la fois des indications sur l'AME et la vie qu'elle abrite, mais aussi sur des habitats que l'on ne voit pas parce qu'ils sont sous l'eau, mais qui ne sont pas loin de l'AME, ou sur les pratiques humaines qui la polluent.
2: Et les culs de poêlons, qu'est-ce que c'est ?
1: Ce sont des petits crustacés comme les puces de mer, les crevettes, les crabes ou les homards, mais qui vivent dans la fosse des Broches et qui ressemblent un peu aux trilobites préhistoriques qui étaient des crustacés aussi d'ailleurs. Mais on ne vous en dit pas plus, nous leur avons réservé une chronique spéciale.
2: Très bien, et alors quels autres animaux avez-vous trouvé sur l'AME pendant votre état des lieux ?
4: Nous trouvons des poissons, des bigorneaux, des oiseaux, des puces de mer et des berniques.
3: Oui, il y a beaucoup de rochers. On peut y trouver plusieurs sortes de bigorneaux, des algues, des petits poissons, des berniques, des anémones de mer, des éponges, des baleines. Il y a plein de choses à observer et à étudier.
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1: L'agenda avec toutes vos sorties à faire sur l'Île-d'Yeu en ce jeudi 13 août. Retrouvez-nous au casino ce matin après notre vente aux enchères d'hier. Merci à tous d'avoir participé à cette grande vente aux enchères. Ça continue ce matin. Vous pouvez venir nous voir toute la matinée au casino avec quelques petites choses qu'on n'a pas trouvé preneur hier et puis quelques autres choses. On a tout plein de trucs en mode un peu brocante qui sont à vendre ce matin donc au casino de l'Île-d'Yeu. Venez nous voir et continuez de nous soutenir. Merci à tous. On continue cet agenda avec un escape game à la Citadelle. Aujourd'hui, il y a plusieurs sessions dans la journée. C'est en groupe organisé par le service patrimoine de l'Île-d'Yeu, réservation à l'office de tourisme. Une autre animation du service patrimoine, un atelier archéologique pour les enfants à partir de 7 ans. Venez découvrir les techniques de fouilles et les métiers de l'archéologie avec des mini-fouilles. Il y a plein de choses. C'est tous les jeudis de l'été à 10h, 11h, 14h30 et 15h30, réservation à l'office de tourisme. Et puis toujours une visite du patrimoine avec Saint-Sauveur au fil des rues, une visite pour découvrir l'histoire de Saint-Sauveur. C'est à 14h30, ça dure 2h, réservation à l'office de tourisme. Et puis tous les jeudis de l'été, retrouvez une conférence sur l'histoire de l'Île-d'Yeu ou sur des personnes qui ont marqué l'histoire de l'Île-d'Yeu. Ça s'appelle les jeudis de l'histoire et c'est donc à 18h30 ce soir à l'auditorium. C'est une conférence sur Pierre Turbet, un héros ilais de la France libre 1940-44 par Jean-Gaël Cesbron qui retracera donc l'histoire de cet ilais qui est parti donc faire la résistance à découvrir à l'auditorium. Des concerts maintenant avec un concert au Fou Brassens à 19h ce soir avec Varek, des chants de marins et rock yodé. Ils étaient hier soir à l'escadrille et bien ils seront au Fou Brassens ce soir. Et puis ce soir, une soirée karaoké live avec Aurélien sur la place entre la Gargante et la Tabernaude ce soir à 20h30. Venez chanter avec Aurélien sur les plus grands tubes. Il y a du cinéma également pour aujourd'hui, jeudi, avec trois films à découvrir au ciné. Il est à 15h30, ce sera La Bataille de Gaulle, L'Âge de Fer, un diptyque biographique sur la vie du général de Gaulle. Donc c'est la première partie. Alors pour ceux qui ne l'ont pas encore vu, vous pouvez encore y aller. C'est la première partie. La partie 2, ce sera vendredi. Voilà, si vous voulez voir les deux parties. À 19h, ce sera une comédie française qui s'appelle De la Comédie Française, qui nous fait découvrir les dessous de la préparation d'une pièce de la Comédie Française. C'est très drôle. Et à 21h ce soir, ce sera soudain un drame nippon français d'un réalisateur japonais, scénarisé par une Française et puis deux actrices françaises et japonaises, donc Virginie Efira et Tao Okamoto, à découvrir. Ça dure 3h15, c'est assez long. C'est un drame japonais et français à 21h ce soir. Demain matin, vendredi, vous allez pouvoir avoir un lieu, une rencontre de 11h à midi dans la prairie de la Citadelle. Ça parlera des enjeux de la nouvelle concession du port de l'Île-d'Yeu en 2027. Très intéressant. Et puis il y a plein d'animations également avec le service patrimoine. Allez vous renseigner à l'office de tourisme. Voilà toutes vos sorties à faire sur l'Île-d'Yeu.
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1: Merci d'écouter Neptune FM sur la côte vendéenne 91.9. Dans quelques instants, destination cadeau. Bienvenue, il est 14h.
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0: 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Rendez-vous demain à 14h. Salut.
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0: 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Il est 15h.
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2: Eh bien bonjour à tous, ça y est, nous y sommes, Phil's Music. Eh oui, c'est comme ça. Vous savez quoi? C'est tous les jeudis après-midi, 15h-17h. Et surtout, là, particulièrement, c'est une émission spéciale. J'en fais une fois par an. Hein. Vous imaginez, une fois par an. C'est pas beaucoup. Des slows. Eh bien ouais, on va faire des slows. C'est une musique qu'on écoute finalement très rarement. Hein, parce qu'on met toujours la musique qui bouge, qui swing, etc. Ce qui est normal. Mais les slows, quand même, de temps en temps, ça fait du bien. Eh bien, écoutez, je vous propose d'écouter tout de suite un morceau en live de Procol Harum. Eh oui, son fabuleux morceau des années 60, A Winter Shade of Pale. Attention, c'est avec un orchestre philharmonique, évidemment. C'est du lourd, du très, très lourd. On écoute Monsieur Procol Harum. Let's go.
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0: Et magnifique, un véritable live avec un orchestre philharmonique, attention, ça c'était du très très lourd. Procolarum a revu comme ça son morceau d'anthologie. Eh bien vous allez bien, c'est Fizz Music qui fait son spécial émission slow. Eh ouais, les slow de Jair dans les années 60, 70, 80. Allez, Aaron Neville, qu'est-ce qu'il chantait Aaron Neville? Tell it like it is.
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0: Ah, langoureux, langoureux, c'est slow, hein, bien sûr. Allez, tiens, à suivre, toujours dans la lettre A. Anthony Quinn, acteur de cinéma, attention, hein, absolument énormissime. I love you, you love me. On écoute.
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1: Ouais, magique. Et on dit que c'est des vieux tubes de grands-parents ou de parents, etc. Mais quand même, c'est indémodable quand même ces trucs-là. Hein. Bienvenue à tous ceux qui venaient nous rejoindre sur l'émission Fizz Music, bien sûr, mais spécial slow. Et ouais, si je vous dis Benny King, Stand By Me, ça vous rappelle quelque chose, ça? On écoute, bien sûr.
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0: magnifique slow, bien sûr, de Benny King, voilà, à suivre, bien sûr. Vous savez que j'aime bien les originales, hein, les originaux, pardon, oh là là, les fautes de français comme ça. Donc, les originaux, oui, c'est ce que je préfère, évidemment. Mais de temps en temps, j'aime bien quand ça, quand c'est pas toujours l'original pur. Et ça arrive de temps en temps, donc rassurez-vous, c'est des choses qui viendront dans l'émission. Je vous préviendrai, bien évidemment, mais là, on reste dans les originaux. Alors, Roberta Flack qui nous interprète Killing Me Softly with His Song. On écoute.
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0: Bouge pas beaucoup, ben non, puisque c'est une émission spéciale pour les slow. Alors évidemment, c'est de la musique cool, mais c'est bien aussi, ça fait du bien de temps en temps se mettre comme ça des vieux souvenirs comme Dionne Warwick, Who Had Hurt. Eh ben on va écouter ça, vous allez voir, ça rappelle aussi des souvenirs.
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0: Dionne Warwick. Voilà, ça c'était des chanteuses noires américaines qui avaient une très très forte connotation jazz quand même, hein, mine de rien. Voilà, et donc je vous propose d'écouter un petit deuxième Dionne Warwick, parce que quand même c'est des sons qu'on n'entend pas souvent. Voilà, si je vous dis Don't Make Me Over, tout le monde connaît ce titre, tout le monde connaît ce morceau, et c'est Dionne Warwick.
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0: Et Dionne Warwick, voilà, superbe. Hein. On est bien, on est dans les slows, figurez-vous. Et ben, vous savez quoi? Je vais vous mettre quelques slows français. Et oui, on va mettre quand même quelques chansons françaises, cela se mérite. On va écouter Monsieur Gilbert Bécaud. Eh ouais, Gilbert Bécaud. Je reviens te chercher, ça vous rappelle quelque chose?
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0: magique, hein, Gilbert Bécaud, comme ça, voilà, dans Fizz Music, hein, le meilleur de la musique sur Neptune FM, si vous nous rejoignez, tous les jeudis après-midi, 15h-17h. Et oui, figurez-vous, c'est une un peu spéciale, ouais, je sais, on fait des slows. Une fois par an, ça va, c'est pas trop lourd. Mais de temps en temps, ça fait du bien d'écouter. Alors justement, au début de l'émission, je parlais d'une... généralement, j'aime beaucoup les originaux, en termes de chansons. Et là, c'est une reprise. C'est une reprise par Isabelle Boulay, Avec le temps. Et là, je trouve qu'elle le fait vraiment très bien. Alors, ça mérite d'être détourné, Isabelle Boulay, Avec le temps.
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0: Ouais, je vous l'avais dit, hein, un morceau comme ça, en plus en live, Isabelle Boulay, magnifique reprise, hein, quand même. C'est rare que j'y mette un point en particulier sur les reprises, mais là, j'avoue que ça valait vraiment le détour. Voilà, magnifique. Eh bien, je vous propose d'écouter Michel Sardou. Voilà, on est toujours dans les slow, hein, bien sûr, dans ce Fizz Music, mais là, on est sur une page à la française. Eh bien, je vais vous proposer d'écouter Et mourir de plaisir. Voilà, ça. C'est magique aussi.
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0: Ouais, c'est les souvenirs, hein, évidemment. Hein. C'est pas des slows des années 2023 ou 2024, hein, évidemment. Moi, ce sont ces slows-là qui me parlent. Hein. Ce sont des slows qui, il y a de la voix, il y a de la parole, il y a du texte, et puis il y a aussi, bah, il y a une mélodie, et puis il y a une musique. Nicole Croisil. Eh ouais, Nicole Croisil. Parlez-moi de lui. Ça aussi, il y a du texte. On écoute.
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0: très très jolie chanson de Nicole Croisille. Voilà, parlez-moi de lui à suivre dans ce Fizz Music spécial slow. Ah oui, spécial slow, voilà, on se rappelle des souvenirs avec Daniel Guichard. Qu'est-ce qu'il avait chanté, mon vieux? On écoute.
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0: Magnifique, cette bande originale du film Bagdad Café. Ça vous rappelle quelque chose? I'm calling you. Ah, c'était magnifique, ça. Bienvenue, c'est Fizz Music, bien sûr, comme tous les jeudis après-midi, 15h-17h. Eh oui, c'est une page spéciale de Slow. Mais figurez-vous que je vais mettre une autre bande originale d'un autre film que celui que vous connaissez, mais dans les années 80, je crois que c'est 85, si j'ai bonne mémoire, le Top Gun, bien sûr, l'original, le premier en tout cas, avec Tom Cruise, bien sûr. On va l'écouter, c'est Berling qui nous interprète Take My Breath Away, Let's Go. Et ça, ça rappelle des souvenirs.
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0: Les musiques de films, ça aussi c'était pas mal. Hein. Tiens, il y en a un autre avec Hugh Grant. Ah oui, et puis attention, hein. Il y avait aussi une autre actrice extraordinaire. Si je vous dis Coup de foule à Notting Hill, c'était un film anglais évidemment. Ah oui, avec Julia Roberts. Attention, dans, quasiment dans son propre rôle hein, évidemment. Alors attention, la magie, l'actrice de cinéma star qui déboule dans une petite librairie de quartier dans le fin fond de l'Angleterre, style dans le Yorkshire, et se trouve justement Hugh Grant qui découvre Julia Roberts, évidemment. Une idylle est en train de se naître. Le film est extraordinaire. Ça s'appelle She. Et c'est Elvis Costello qui interprète ce morceau.
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0: extraordinaire. Hein. C'était beau, hein, bien sûr. Tiens, si je vous fais, on va être du côté de la Belgique, là. Et on va écouter Lara Fabian. Eh ouais, et vous savez, bien sûr, le morceau que j'imagine que je vais mettre, Je t'aime, tout simplement. On écoute Lara Fabian.
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0: C'est les morceaux, voilà, c'est les morceaux d'anthologie, des slow d'anthologie, je dirais même, bien sûr. Là, vous venez d'écouter Jimmy Cliff, et ouais, Many Rivers to Cross. Et on va écouter maintenant, côté de l'Italie, on va écouter, ça s'appelle Tornero à Santo California. Eh oui, Tornero, on écoute ça, ça rappelle des souvenirs.
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0: et bienvenue à tous ceux qui venaient de nous rejoindre sur l'antenne de Neptune FM. Mais oui, c'est l'émission Fizz Music, hein, mais spécial slow. Vous savez, une fois par an, comme ça, j'aime bien reprendre ces vieux slow, ces vieux 45 tours, comme ça, quand on sort des bacs. Ça fait du bien d'écouter des morceaux des années 60, 70, 80. Allez, on écoute un Moody Blues. Ah oui, Nights in White Satin.
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0: Olé, des slows d'anthologie, n'est-ce pas, avec Moody Blues, voilà, c'est des morceaux un peu oubliés, hein, c'est des morceaux qu'on... Et pourtant, on a tous, excusez-moi du terme, on a tous emballé quand même là-dessus, hein, faut pas oublier quand même ces époques-là. Bon, on va faire un petit tour du côté français, parce qu'on y avait été tout à l'heure, mais on y retourne, mais ouais, on va écouter Mortchuman, eh oui, le lac majeur.
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0: Et Mort Schumann, comme ça, ça nous fait du bien de le réentendre. À suivre, un petit tour du côté de la Belgique, nos chers voisins, pour écouter Monsieur Pierre Bachelet, et oui, dans les gens du Nord, les corons.
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0: la variété française, elle n'est pas en reste, bien sûr, côté slow, hein, bien sûr. Si je vous dis Christophe,
1: oui.
0: Et si je vous dis Goodbye Marilou, ça rappelle des souvenirs.
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0: Hey, superbe Christophe, hein, voilà, ça nous fait plaisir de l'entendre comme ça. Bonjour à tous ceux qui venaient nous rejoindre sur l'antenne de Neptune FM, c'est l'émission Fizz Music, des spéciales slow, ouais. J'ai décidé de faire une émission spéciale slow. Alors évidemment, j'en fais une par an, donc je vais pas en faire beaucoup parce que sinon ça va être un peu longuet, etc. Mais de temps en temps, ça fait du bien. Allez, on va quand même mettre un côté rock'n'roll dans les slow avec Mr. Elvis. Ah oui, Elvis Presley avec It's No. Ah, attention. Allez, on écoute bien évidemment Mr. Elvis.
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0: Elvis, ça fait du bien d'écouter. Vous en voulez un autre? Eh bien, on va se mettre un autre slow de Mr. Elvis Presley avec Are You Lonesome Tonight? On écoute Elvis.
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0: on s'en lasse pas, hein, du King, voilà, du rock évidemment, Elvis, à suivre si vous nous rejoignez sur Neptune FM. Et ouais, c'est l'émission Fizz Music, figurez-vous. Il y a que des slow, il y a que des slow, 2 heures de slow, vous imaginez. Alors j'essaie de faire une sélection, hein, un peu tout ce que je, bah, tout ce que j'aime bien, mais je suis sûr que je suis pas le seul à aimer ces morceaux-là, puisque Billy Paul va nous interpréter maintenant. Mr. and Mrs. Jones.
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0: Et la magie, la musique, la magie des slow. Voilà, on continue comme ça, bien évidemment. Et je vous propose d'écouter Barbara Streisand. Et oui, attention, il y a quand même du lourd. Hein. Woman in Love.
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0: Magique, hein, Barbara Streisand, voilà, les morceaux, les slow d'anthologie, c'est Fizz Music en ce moment, bah ouais, c'est une fois par an, j'essaye de faire comme ça, une émission un peu différente. Je vous propose d'écouter une... Oh bah, c'est pas une chanteuse française, elle est canadienne, hein, elle est Céline Dion, bien sûr, ouais, oui. En tout cas, pour Céline, on lui souhaite beaucoup de rétablissement, hein, parce que quand même, c'est pas facile en ce moment. « My Heart Will Go On ». Vous savez ce qu'est ce titre? Il y en a beaucoup qui le connaissent. Et oui, c'est la musique originale de Titanic. Eh ouais, tout simplement, on l'écoute.
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0: Il est déjà temps pour moi de rendre l'antenne dans ce Fizz Music. J'espère que vous avez pu l'apprécier. La musique de générique de fin, vous l'avez reconnue, c'est Les Étoiles de cinéma, vous savez, de Francis Lai. Voilà, c'était sur France 3 il y a dans les années 70 et 80. Alors, en attendant, ben voilà, nous sommes à la fin de cette émission. J'espère que vous avez pu l'apprécier. Cette programmation, vous la retrouverez dans la rubrique replay du www.neptunefm.com dans la boîte à pupus. Et puis nous, on se retrouve tout simplement jeudi prochain pour un nouveau Fizz Music. Et samedi prochain, figurez-vous, c'est Fizz Jazz à 9h30. Eh ouais, c'est comme ça sur Neptune FM. Vos émissions, bien sûr, préférées sur le www.neptunefm.com pour les podcasts, etc. Voilà, en attendant, bah sortez couverts. À bientôt, bye bye.
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9: 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Bonsoir à tous les auditeurs de Neptune FM sur l'Île-Dieu et dans le reste du monde. Le club de l'Île-Dieu vous présente en différé la deuxième séance du 15 juillet 2027. 26, pardon. Ce jour, l'animatrice est Sylvie. À l'évaluation, nous avons Patricia, l'ingénieur du son est Christian. Nos cinq concurrents sont Jean, Cathy, Yannick, Claudine et Paul. Les jeux sont de divers clubs et je vous propose les 9 points gagnants. Quel nom porte la science qui étudie les conditions et les méthodes d'élevage et de reproduction des animaux domestiques?
10: La zoologie?
9: Non. C'est de la zootechnie.
10: Ah, la zootechnie.
9: Quelle partie de la Grande-Bretagne a pour capitale la ville de Cardiff? Oui, vas-y Claudine.
10: Mais non.
9: Réponds. Si, si, si.
10: Oh mince.
9: Ah bah oui. Vas-y.
11: Je l'ai en anglais mais pas en...
9: Bah tu pouvais le dire en anglais.
10: L'Irlande?
9: Non.
10: Non.
9: Non. Pas de chance. Tu pouvais le dire en anglais. Je l'ai en anglais.
12: L'Orcade?
9: Non.
13: La Cornouaille?
9: Non.
11: Wales, ouais.
9: Oui, oui, Pays de Galles.
10: Le Pays de Galles, oui.
9: Il y avait les deux. Tu pouvais le dire en anglais. Ben oui, si.
10: Les moins forts que là. Hein. Mm.
9: En 1987, dans le film de Percy Adlon, Bagdad Café, quelle actrice plantureuse tient le rôle principal de Jasmine... Alors, je ne dirai pas le nom et je ne veux pas enfoncer les... Münchkertetner. Désolée. Mais c'est pareil, le nom de famille, je ne sais pas si vous l'auriez trouvé, Sagerbrecht Marianne.
14: C'est Marianne
9: Zegerbrecht. Voilà. Chez les êtres humains, quel organe sécrète la bile?
10: Le Foie.
9: Le Foie. Non, mais quel journal est fondé par Jacques-René Hébert en septembre 1790?
3: L'Intransigeant.
9: Non.
12: Par les matchs.
9: Non.
10: L'Aurore.
9: Non plus. Le Père Duchesne. Ouais. En droit, quelle personne est chargée de surveiller les intérêts d'un mineur non émancipé?
10: Un tuteur.
9: Un tuteur. Quel fleuve arrose la ville de Cahors?
10: Le Lot.
9: Le Lot. Quel signe du zodiaque suit celui du taureau?
10: Le Bélier.
9: Non.
10: Du taureau aussi.
12: Scorpion.
9: Non plus.
13: C'est pas le scorpion. Poisson.
9: Non plus.
10: La Balance.
9: Non plus. Les Gémeaux.
10: Ah, les Gémeaux.
9: Quel adjectif qualifiant ce qui s'écroule désigne aussi familièrement une personne âgée?
10: Ancestral.
9: Non, quelque chose qui s'écroule.
10: Que s'écroule?
3: Croulant.
9: Pardon?
3: Croulant.
9: Croulant, c'est ça. Un croulant.
10: J'avais pas compris.
9: De quel prix Nobel Winston Churchill fut-il lauréat en 1953?
10: La paix. La paix?
9: Non.
10: Non.
12: De la littérature?
9: De la littérature. Bonne réponse de Paul. À 3200 mètres d'altitude, dans quel pays se situe la province du Yunnan?
10: Au Vietnam.
9: Non.
3: Ah. Au Mexique?
9: Non plus.
12: Nicaragua?
9: Non.
13: En Chine?
9: En Chine. Ouais. En Chine. Quel compositeur des 19-20e siècle prénommé Gabriel est l'homonyme d'un lieu?
13: Forêt,
9: bravo. Ah. Quelle sous-préfecture du Nord connue pour son beffroi est homonyme de quelqu'un?
10: De
13: Arras?
9: Non. Vous ne m'avez pas fait, laissé finir.
12: Lens.
9: De quelqu'un qui a tout réussi.
10: De quoi?
9: De quelqu'un qui a tout réussi. Synonyme. Bah, doué.
13: C'est doué.
9: Ouais. Ah, vous ne m'avez pas fini, laissé finir là.
10: Ouais. Ouais, mais ça résonne.
9: La question. Ouais. Bah, ouais. Quel huitième art peut être argentique ou numérique?
10: La BD. La photographie.
9: La photographie, bonne réponse. Dans un film de 2016 de François Dezania avec André Dussolier, quel type de personne est à adopter?
10: Un chien?
9: Non.
13: Un aveugle?
9: Non plus. Un veuf.
13: Ah, un veuf.
9: Un veuf. Oui. Un point sur les scores. Un pour Paul, 5 pour Claudine, Yannick et Cathy. Et Jean ne va pas tarder avec cette question. Quels sont les deux mois d'été qui correspondent aux grandes vacances?
10: Juillet et août.
9: Juillet et août. Compliqué, cette c'est question. Ouais. Quelle vertu théologale se dit caritas en latin?
10: La charité.
9: La charité. Quelle femme peintre des 19-20e siècle, auteur de Femmes au bas blanc?
10: Rita Kahlo.
9: Non.
13: Frida Kahlo.
9: Non, c'est ce que vient de dire Cathy.
13: Non, elle vient de dire Rita.
9: Est connue pour son fils peintre Montmartre. Voilà,
10: Oui. Non, les Atriolés, non, c'est pas
9: non.
10: Ça.
9: Non, c'est pas une. Suzanne Valadon.
10: Ah oui, c'est ça, oui.
9: En 2006, quelle capitale du Qatar a accueilli les Jeux asiatiques?
10: Doha.
9: Doha, bonne réponse. Quelle chanteuse d'origine canadienne interprète de l'âme Stramgram, Je t'aime mélancolie, se cache sous le pastiche de Vilaine Fermière?
10: Vilaine Fermière.
3: Comment elle a dit?
10: Vilaine Fermière.
9: Ben non, oui, tu m'as eu 1000 points.
10: Non. C'est pas ça.
9: Croix de France s'éteint le 10 mai 1774 à Versailles, atteint de la petite vérole.
3: Louis XV.
9: Louis XV, non. Bonne réponse. Durant la Deuxième Guerre mondiale, comment se nommait la machine à cryptage allemande?
3: Enigma.
9: Enigma. Ah, oui. Quelle speakerine de la télévision est connue pour son fou rire avec le magicien Garcimore?
13: Denise Fabre.
9: Bonne réponse. Quelle est la couleur commune à la fluorite et à l'améthyste?
10: Le bleu?
9: Non.
12: Le violet?
9: Le violet, ah, bonne réponse. Il connaît en bijoux, Paul, c'est bien. Il en offrira à sa petite amie. Quel titre est commun à un film de Christophe Honoré, une chanson de Chantal Goya et un roman pour enfants de la comtesse de Ségur ?
10: Les petites filles modèles ?
9: Non, ça aurait pu, mais c'est pas celui-là. Dans le même genre. Les malheurs de Sophie.
15: Les malheurs de Sophie.
9: De 1943 à 1968, quelle BD mettant en scène deux enfants est l'œuvre de René Bonnet ?
3: Boule et Bill, hein ?
9: Non.
15: Tom Tom et Nana ?
9: Non plus.
16: Ça, il s'est fallu. Ah, c'est dans le bouquin de gens qui étaient des chrétiens qui.
9: Je lisais ça chez ma tante. Fripounet et Marisette.
15: Ah, oui.
9: À quel pays dissous en 1991 appartient l'Abkhazie et la Géorgie ?
12: L'Azerbaïdjan ?
9: Non.
15: La Russie ?
9: Non. Eh non.
3: L'URSS ?
9: L'URSS, oui. Avant. Sous quel nom est plus connu de nos jours l'île Bourbon ?
10: La Réunion.
9: La Réunion et qualification de Claudine. Quel est le jour de la Saint-Martin ? Ah, c'est une date que tout le monde connaît. C'est parce qu'on fête autre chose ce jour-là que la Saint-Martin passe le 11 novembre.
10: Ah, voilà.
9: Quel nom donne-t-on à l'ensemble des techniques de pêche ?
3: La pisciculture ?
9: Non. L'halieutique. Quel naufragé volontaire a été secrétaire d'État à l'environnement sous le gouvernement Mauroy en 1981 ?
15: Bombard.
9: Bombard. Et sélection de Yannick. Bravo.
15: Ça paraissait pas.
9: Paul et Jean ont quitté le jeu. Nous retrouvons Cathy, Claudine et Yannick pour les quatre à la suite, à qui je propose, autour des religions chrétiennes, les îles

0: Non, pas celle-là. Non. Quelle île est reliée à La Rochelle par un pont ?
1: L'île de Ré.
0: Oui. Quel archipel de Grande-Bretagne est situé à l'ouest de l'Écosse ?
1: Je sais pas, Guernesey. Non, non.
0: Quelle île croate de l'Adriatique s'écrivit avec trois consonnes sans une seule voyelle ? Faut la prononcer. Une grande île française se trouve près de l'Italie.
1: La Corse.
0: Oui. Quelle est la plus grande île des Baléares ?
1: Tenerife.
0: Non. Non. Quelle île italienne eut Napoléon Ier comme hôte en 18...
1: Hélène.
0: Non. Quelle est la plus grande île des Cyclades ?
1: Non.
0: Naxos. Donc un point pour Cathy. Donc quelle grande île se trouve au sud de l'Italie ? C'était la Sicile, c'était pas la Sardaigne. Ouais. Quelle île est reliée à La Rochelle par un pont ? L'île de Ré, tu l'as dit. Quel archipel de Grande-Bretagne est situé à l'ouest de l'Écosse ?
1: Les
0: Hébrides.
1: Oui.
0: Les Hébrides. Alors quelle île croate de l'Adriatique s'écrit avec trois consonnes sans une seule voyelle ?
1: Split.
2: Non, alors les cruciverbistes là.
0: Alors, ça s'écrit KRK. Alors, je ne sais pas comment ça se prononce.
1: Avec ça.
0: Quelle grande île française se trouve près de l'Italie ? La Corse. Quelle est la plus grande île des Baléares ?
1: Majorque.
0: Majorque. Quelle île italienne eut Napoléon Ier comme hôte en 1814-1815 ? Oui, tu ne m'as pas laissé finir la question, l'Elbe. Et quelle est la plus grande île des Cyclades ? C'est Naxos. Point pour Cathy. Donc, Claudine, je te propose, autour des religions chrétiennes, autour de la gorge ou un thème mystère ?
3: Autour de la gorge.
0: Autour de la gorge, on va tousser.
3: Voilà.
0: Quel nom porte une quantité de liquide que l'on peut avaler en une seule fois ?
3: Je passe un brevet.
0: Quelle partie saillante d'une gouttière, parfois en forme d'animal ou ornée d'un masque, est destinée à l'écoulement des eaux de pluie ? Partie saillante, parfois en forme d'animal ?
3: Je vois, mais... une gargouille.
0: Une gargouille, voilà. Quel verbe signifiant avaler d'un coup peut aussi vouloir dire, faire, dire, croire tout sans réfléchir ? Alors, peut aussi vouloir dire croire tout sans réfléchir.
3: Gober.
0: Quel nom est parfois donné à un restaurant bon marché où l'on mange parfois de la mauvaise nourriture ?
3: Une gargote.
0: Quel nom désigne la bouche d'un animal de la façon grossière d'un être humain ?
3: Une gueule.
0: Ouais. Bon. 3 points pour Claudine. Quel nom porte une quantité de liquide que l'on peut avaler en une seule fois ?
2: Une gorgée.
0: Que tu n'as pas trouvé. Donc la gargouille, la figure saillante de la gouttière. Le verbe signifiant avaler d'un coup, qu'on peut aussi vouloir dire croire tout sans réfléchir, gober, tu l'as dit. La gargote, donc le restaurant de mauvaise nourriture. Et sur le fil, le mot qui désigne la bouche d'un animal de façon grossière d'un être humain. Voilà, donc 3 points pour... Claudine. Donc nous retrouvons Yannick pour autour des religions chrétiennes ou le thème mystère.
4: Alors tous des religions qu'il y a du christianisme.
0: Chrétienne.
4: Alors, je prends le thème mystère.
0: Alors le thème mystère, c'est autour du taxi.
4: Bon, ça devrait aller.
0: On va se promener en taxi. Pour Vanessa Paradis, quel est le prénom du taxi qui ne va pas partout ?
4: Joe.
0: Dans quel film de Denis de la Patelière avec Aznavour, Ventura, Biro, vers quel...
4: Un taxi pour Tobruk.
0: Oui. Pour le romancier Michel Déon, de quelle couleur inhabituelle est son taxi ?
4: En passe. Je peux le prendre.
0: Sur FR3, dans La Classe de Fabrice, quel était le prénom de l'humoriste taxi, vu aussi dans Le Petit Théâtre de Bouvard ?
4: Passe.
0: Dans quel film Robert De Niro joue-t-il le vétéran du Vietnam, se disant dans sa glace « Are you talking to me ?»
4: Oh non, passe.
0: À quel groupe mené par Daniel Darc doit-on le tube de 1981 « Chercher le garçon » ?
4: Passe.
0: Quel duo musical français composé de Zaoui et Adé est l'interprète de « Été 90 » ?
4: Passe.
0: Pas facile. C'était Thérapie Taxi. Je ne connais pas. Donc 2 points pour Yannick. Alors, Vanessa Paradis, Joe, son taxi. Le taxi pour Tobruk, pour Denis de la Patelière. Pour le romancier Michel

0: sont de quelle couleur inhabituelle et sont taxés? Les mauves. Sur FR3, la classe de Fabrice, quel était le prénom de l'humoriste taxi vu aussi dans... Richard. C'est Richard. Dans le film de Robert De Niro, dans quel film Robert De Niro joue-t-il le vétéran du Vietnam se disant dans sa glace Are you
1: Taxi driver.
0: À quel groupe mené par Daniel Darc doit-on le tube de 1980 Chercher le garçon.
2: Taxi girl, bravo.
0: Quel duo musical français composé de Zawi et Adé est l'interprète de Été 90 Thérapie Taxi. Voilà. Les deux derniers. Cathy a quitté le jeu. Nous retrouvons Claudine et Yannick pour un face-à-face. Et je propose un trophée à Claudine.
3: Bon, je prends.
0: Je suis un trophée qui a d'abord porté le nom de son inventeur, Charles Simon. Je récompense la plus ancienne compétition sportive de France. Je permets en particulier aux amateurs d'affronter les professionnels. Œuvre d'un joaillier de Ménilmontant, je pèse 3,2 kilos. Je suis remise chaque fin de printemps à un club de football.
4: Le Ballon d'Or ?
0: Non. Coupe remportée 13 fois par le PSG et 10 fois par l'OM, je suis... qui permet aux amateurs d'affronter des professionnels en foot.
1: C'est un trophée.
0: Ouais. Un trophée.
3: Ouais.
0: La Coupe de France.
3: Ah bon.
0: Une festivité pour
4: oui,
0: Yannick. Je suis une festivité qui permet aux gens d'oublier les rigueurs de l'hiver et de se défouler au moment du Mardi Gras.
4: Carnaval.
0: Le carnaval.
3: Ah bah oui, forcément. Ouais. C'est facile.
0: Un thème littérature, Claudine.
3: Oh, je prends.
0: Je suis née en 1689 au château de la Brède, en Gironde, et j'étais le baron. Pour mon baptême, mes parents choisirent un mendiant comme parrain. Ceci devait développer ma modestie. Mais Charles de Secondat est surtout connu comme auteur du siècle des Lumières, où il a précédé Voltaire. On me doit notamment...
4: Charles Perrault ?
0: Non. On me doit notamment les lettres personnes en 1721, l'esprit des lois en 1748. Je suis...
4: Baudelaire ?
0: Non.
1: Non, vas-y, appuie.
0: Non, c'est pas Baudelaire. C'était Montesquieu.
3: Ouais.
0: Un thème architecture.
4: Oui,
0: Yannick.
4: Je garde.
0: Je suis l'une des curiosités de Marrakech. Bâtie en 1922 pour un peintre orientaliste dont je porte le nom, je tombais en décrépitude et devais être démolie. Mais Yves Saint-Laurent et Pierre Berger me découvrirent et décidèrent de m'acheter. Remise en état, je retrouvais mon lustre. Le grand couturier me fréquenta deux fois par an. Villa désignée par le nom de son premier propriétaire, je suis...
4: Oh là là, là j'y suis.
3: Je sais pas.
0: Quand ça veut pas venir, ça veut pas venir.
4: Majorelle.
0: La Villa Majorelle.
3: La Villa Majorelle, la brochette.
0: Oui. Un thème BD.
3: Oui.
0: Je suis un animal de BD tout blanc, avec un peu de noir sur la queue et les oreilles. Écolo avant l'heure, je pleure quand on abat un arbre.
3: Milou ?
0: Non. Bien que je ne parle pas, je comprends tout intuitivement et je suis douée d'un bon flair qui m'aide à trouver des menhirs enterrés. Je me plains...
4: Idée fixe ? Mais
0: oui. Idée fixe !
3: Ben oui. Ben oui.
0: Voilà, 7 à 0.
4: Par contre,
0: thème santé médecine pour Yannick.
4: Je garde.
0: Atteinte à la santé, je peux être due à des fibres, des poussières, une allergie ou liée à un contact avec un produit toxique. Type de maladie prise en charge par la Sécurité sociale, je fais l'objet d'une liste définie par l'Union européenne. Pathologie, je suis la conséquence directe pour un salarié de l'exposition à un risque physique, chimique, psychique ou biologique. Je suis... Une maladie professionnelle.
3: Ah oui. Ben oui.
0: Une matière et son animal.
3: Oui.
0: Matière, je pourrais être prélevée, selon les chercheurs, sur plus de 10 millions de carcasses enfouies dans le sous-sol. Depuis l'interdiction du commerce qui vise l'éléphant, les sculpteurs de Hong Kong se sont...
3: L'ivoire ?
0: L'ivoire, faut préciser. Les sculpteurs de Hong Kong...
3: Les défenses ?
0: Non. Il faut se préciser l'animal. Les sculpteurs de Hong Kong se sont...
4: Les défenses d'éléphants.
0: Non. Les sculpteurs de Hong Kong se sont rabattus sur le mammouth devenu plus accessible à la suite du dégel des sols sibériens. Matière blanche tirée des défenses du mammouth, je suis.
3: Les défenses de mammouth. Non. D'ivoire de mammouth.
4: L'ivoire de
0: mammouth. L'ivoire de mammouth.
3: Ben oui. Ben oui.
0: Elle a été dure, hein. Défense de mammouth, elle n'a pas accepté.
4: Ben non, c'était ivoire.
0: C'était ivoire de mammouth. Bon, désolé. Un thème chimie pour Yannick.
4: Je laisse.
0: Je suis un gaz diatomique qui s'ionise totalement en solution aqueuse pour donner toute une variété d'espèces chimiques. Je me présente sous la forme d'un liquide incolore d'aspect aqueux à l'odeur piquante très reconnaissante. L'acide...
4: L'ammoniac ?
0: Non. L'acide concentré est très corrosif, avec des émanations ou fumées toxiques. Il doit être manié avec précaution. Mon utilisation domestique sous forme diluée se résume à l'entretien des installations.
3: L'alcool à brûler ?
0: Non.
4: L'acide chlorhydrique ?
0: L'acide chlorhydrique. Oui. Bonne réponse. Un objet de la vie courante pour Claudine. Je suis un objet apparu à l'époque de Louis XVI et Marie-Antoinette, dont on ne peut pas dire qu'il est beau. Dès mon origine, je fus conçue en deux parties. D'abord une sorte de couronne destinée à s'intercaler entre la fraîcheur et l'humidité suspecte de ce siège individuel et la tiédeur...
4: Les latrines ?
0: Non. Et donc, le siège individuel et la tiédeur d'une zone de chair habituellement dissimulée par les vêtements. Ensuite, un couvercle de même forme qui occulte la vue sans grâce de cette cuvette et de ce qui s'y trouve.
4: Mais les toilettes ?
0: Une partie particulière. Ces parties sont inséparables. C'est la lunette des WC. Ah, oui. Eh oui. Or, une chanteuse.
4: Oui.
0: Chanteuse et actrice française, née en 1996 dans le Pas-de-Calais. Je donne la réplique à Michel Blanc dans le film Marie, Lynn et son juge en 2023. Débutante comme chanteuse dans The Voice en 2013. 2 ans plus tard, je triomphe au cinéma dans La Famille Bélier.
3: Louane.
0: La Famille Bélier, c'est tout de suite plus facile. Un thème botanique.
3: Oui.
0: Plante aussi appelée herbe aux écus. Je suis appréciée tant pour ma jolie floraison mauve que pour mes fruits originaux et décoratifs en automne. Mes fleurs parfumées laissent parfois dans le courant de l'été à des fruits ronds et plats.
4: La monnaie de pape.
0: La monnaie du pape.
3: Ah, c'est la
0: bonne réponse.
3: Pape.
0: Et victoire.
3: Vous avez combien ?
4: 3.
0: Et victoire de Yannick. Donc notre championne du soir est Yannick, mais Claudine n'a pas démérité. La séance de questions pour un champion est terminée. Nous vous invitons à venir vous amuser avec nous, comme joueur ou comme spectateur, les mercredis à 18h dans notre salle de la Citadelle. 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
2: Il est 18h à Paris, 16h en temps universel, 11h à Medellin.
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2: Bonjour à tous. En Colombie, les secours continuent de rechercher des survivants, mais les chances de trouver des rescapés diminuent 3 jours après le séisme. La colère monte dans la population. Au Liban, 800 000 personnes déplacées par la guerre sont rentrées dans leur région d'origine depuis le mois de juin, mais elles font face à de nombreuses destructions dans le sud du pays. La sécheresse touche presque toute la France et une bonne partie de l'Europe. Elle a de lourdes conséquences pour les producteurs de fruits et légumes. En Colombie, 3 jours après le séisme, le pays est en deuil. Le dernier bilan fait état de 265 morts, près de 3500 blessés et 500 disparus. Et le nouveau président, Abelardo de la Espriella, fait face à une polémique, car il a d'abord refusé l'aide internationale, l'arrivée d'équipes de secours étrangères sur le sol colombien. Il a finalement revu sa décision en acceptant seulement l'aide de pays alliés, de quoi susciter la colère et l'incompréhension des habitants, comme à Buenaventura, sur la côte pacifique, à une centaine de kilomètres de Cali. Najat Benrabah.
4: Dans une vidéo transmise par la directrice du club de lecture Mariposas de Amor, on découvre des maisons effondrées les unes sur les autres comme une rangée de dominos. Des habitations en bois, en tôle de zinc, parfois en briques, entièrement détruites sur plusieurs centaines de mètres. Maria Isabel Hurtado, Carabali.
5: Nous vivons donc d'une manière déplorable dans des refuges sans matelas, sans draps. Les gens vivent à l'extérieur devant l'hôpital, sans tente, sans eau, sous le soleil, sans médicaments. Les hôpitaux ne sont pas adaptés aux soins. Il y a beaucoup de disparus, des personnes encore coincées sous les gravats. Il n'y a pas de machine pour pouvoir soulever les décombres.
4: Plus de 200 familles sont accompagnées et soutenues par l'association de Maria Isabel durant l'année, avec notamment des activités culturelles. Beaucoup se retrouvent sans domicile.
5: Ce que nous attendons du gouvernement, c'est qu'il nous aide avec les infrastructures. Les secours sont assurés par des civils, puisqu'il n'y a pas de secouristes. Il n'y a que 3 ou 4 pompiers. Il y a des soupes populaires, mais elles sont très loin des bénéficiaires que nous aidons, qui sont déjà des familles très vulnérables.
4: À ces conditions de sauvetage déjà difficiles, s'ajoute un autre problème. Depuis mardi, Buenaventura est coupé du monde. Des glissements de terrain ont bloqué l'unique route menant à la ville. Najat Benrabah, Medellin, RFI.
2: À Gaza, 2 Palestiniens ont été tués dans 2 frappes israéliennes distinctes ce jeudi. L'un d'eux était le chef de la police de la ville de Gaza, Jamal Abu Kamil. Le ministère gazaoui de l'Intérieur a confirmé sa mort. Dans l'autre territoire palestinien, en Cisjordanie occupée, des colons israéliens bloquent toujours l'accès à des maisons palestiniennes dans le village de Kousra, près de Naplouse. L'une de ces maisons appartient à un citoyen palestino-américain. Dans une déclaration assez inhabituelle, l'ambassadeur américain en Israël a dénoncé des actions de terreur de ces colons israéliens. Au Liban, le Premier ministre Nawaf Salam a condamné les destructions systématiques dans le sud du Liban, où Israël a dit démolir toutes les maisons dans le secteur contrôlé par son armée, soit 10 kilomètres le long de la frontière. Malgré une situation toujours très incertaine, car l'armée de l'État hébreu continue de frapper au Liban, 800 000 personnes déplacées par la guerre sont rentrées chez elles depuis le mois de juin. Le chiffre a été récemment communiqué par l'ONU. 800 000 personnes sur plus d'1 million de Libanais qui avaient fui les combats. Mais les déplacés manquent de tout. De nombreux bâtiments et infrastructures ont été détruits. Nicolas Falaise.
6: Responsable de l'ONG Première Urgence Liban, Kevin Charbel s'est rendu récemment dans plusieurs villages du Sud. Il a pu y observer le retour de nombreux habitants, mais dans un paysage de destruction et de très grande incertitude.
7: C'est pas juste que les gens reviennent dans un contexte de conflit, un contexte où leurs maisons souvent ont été détruites, mais leur centre de santé, leur école, leur mosquée, leur centre d'eau aussi ont été détruits. Et donc revenir de un est très compliqué et évidemment ça coûte de l'argent pour revenir, pour pouvoir importer l'eau, tout ce qu'il y a besoin pour pouvoir vivre dans cette zone. C'est pas tout le monde qui peut le faire malheureusement. Et donc il y a beaucoup de familles qui sont en train de s'endetter pour pouvoir vivre dans ces zones de nouveau et vivre chez eux.
6: Le responsable d'ONG redoute de voir ces situations s'installer dans la durée au détriment de populations du sud Liban qui restent exposées aux frappes de l'armée israélienne.
2: Nicolas Falaise, RFI 16h05 à Bamako. Le Mali gracie un agent des services de renseignement français qui avait été condamné à 20 ans de prison. L'homme travaillait sous statut diplomatique à Bamako, la capitale. Les autorités maliennes avaient donc connaissance de son activité car il était officiellement affecté à l'ambassade de France à Bamako. Il avait été arrêté en août de l'année dernière, accusé de conspiration contre les institutions maliennes. Il avait été condamné en juin dernier à 20 ans de prison. En France, presque tout le territoire est concerné par la sécheresse, un manque d'eau partout qui a de lourdes conséquences pour les agriculteurs et notamment pour les maraîchers de la moitié nord du pays qui n'ont pas l'habitude de ces conditions météo. Reportage de Stéphane Genest à Bièvre, à une dizaine de kilomètres de Paris.
3: Qu'importe l'endroit où Nicolas Revol met les pieds, la terre est sèche et ça se voit.
8: C'est dur comme du béton. Même la plante, elle a du mal à faire ses racines parce que c'est vraiment sec, sec, sec.
3: Ce maraîcher installé au sud de Paris depuis 5 ans garde le sourire, mais les dégâts sont visibles.
8: Sur ce bouquet là, on a 3 tomates qui vont arriver. Et là, on aurait dû en avoir 1, 2, 3 de plus. Donc là, on récolte moins que d'habitude en termes de mûrissement. Et les tomates, elles vont aussi être plus petites, donc moins lourdes. Et comme ça se vend au kilo, c'est aussi une perte de ce niveau-là, quoi.
3: Et derrière la serre, pour les oignons blancs, c'est pire. 80% de la production n'a pas survécu.
8: On voit à peu près les oignons blancs là, qui essayent de sortir de terre, mais ils sont sortis et ils sont plutôt retombés. Là. Du coup, même si on les arrose souvent, la chaleur a raison d'eux.
3: 3 mois qu'il n'a pas plu, la cuve de récupération d'eau de pluie est vide. Pareil pour la réserve. Nicolas Revol n'a donc pas d'autre choix que d'utiliser l'eau du robinet pour arroser ses légumes.
8: Si on le fait pas, tous nos légumes vont mourir. Du coup, pour nous, c'est tout le revenu de la ferme qui en dépend. Quoi. Pour une ferme comme nous, ça va être sans doute entre 3 et 5 000 euros. C'est une charge en plus qui est significative. C'est aussi un gros enjeu parce que c'est maintenant que se joue l'hiver. On a toujours une saison d'avance.
3: Car aujourd'hui, ce sont les légumes d'hiver qui sont plantés et si cette situation continue, ils subiront le même sort que ceux d'été.
2: Stéphane Genest, en Roumanie, la sécheresse met l'unique centrale nucléaire du pays à l'arrêt. Une mesure exceptionnelle prise car il n'y a pas d'eau pour refroidir la centrale. Le débit du Danube, le fleuve à proximité, est trop faible à cause justement de la sécheresse et de la chaleur. Au Royaume-Uni, le chef du parti anti-immigration réforme UK, Nigel Farage, espère être largement réélu ce jeudi lors d'une élection législative partielle, élection qu'il a lui-même provoquée en démissionnant le mois dernier de son mandat de député de la circonscription de Clacton. Il fait face à un nombre record de candidats, plus d'une trentaine, et parmi eux, Jonathan Harvey, un candidat fantaisiste, plus connu sous le nom de « tête de poubelle ». Comme l'explique Aurélien Antoine, professeur à la faculté de droit de l'université Jean Monnet.
9: Jonathan Harvey s'est présenté à des élections municipales de Londres. Il s'est notamment présenté à l'élection partielle qui a vu l'élection de Dundee Burnham il y a quelques mois, sous le nom donc de Lean Face, hein, qui est en fait la tête de poubelle. Hein. Aux élections où il y a des personnalités, donc Boris Johnson, Theresa May, Rishi Sunak, les anciens premiers ministres, donc Dundee Burnham, comme je vous l'ai dit, des élections visibles pour, par l'humour, pointer du doigt les défaillances du système avec des propositions qui sont parfois complètement farfelées, comme plafonner le prix des crèmes glacées ou, en revanche, des propositions beaucoup plus sérieuses comme renforcer le financement des services publics, par exemple.
2: Aurélien Antoine, professeur à la faculté de droit de l'université Jean Monnet. Un mot de football, Fabien Barthez, l'ancien gardien français, champion du monde en 1998, va travailler aux côtés du nouveau sélectionneur de l'équipe de France, Zinedine Zidane. Fabien Barthez va s'occuper de l'entraînement spécifique des gardiens de but. Merci d'avoir écouté ce journal en français facile. Il est 18h et bientôt.
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2: Bonjour à tous et bienvenue dans cette nouvelle chronique culture de la Pokitech. Aujourd'hui, je vais vous parler du roman Héra. Donc, c'est un roman sur la mythologie grecque pour un lectorat adulte qui a été écrit par l'auteure anglaise Jennifer Sent. Il est paru le 9 avril 2026 aux éditions Sabran avec 400 pages et une traduction de Benoît Domis. Il existe également une version numérique de ce titre. Donc le résumé de ce roman, peu importe ce qu'elle a été aux yeux du monde, elle est seulement sa femme. Héra, déesse immortelle et fille de Cronos, a aidé Zeus à renverser leur père tyrannique. Depuis le mont Olympe, elle règne désormais sur le monde aux côtés de son frère. Mais ce dernier s'avère aussi impitoyable et cruel que l'était le titan déchu. Elle commence alors à s'interroger sur son propre rôle dans ce cycle de haine. Doit-elle accepter cette violence ou trouver un avenir dans lequel elle pourra forger sa rédemption? Traditionnellement dépeinte comme une femme jalouse et pétrie d'orgueil, pur instrument du patriarcat, Héra va chercher sa libération sous nos yeux. Découvrez un portrait impeccable aux accents d'élégie, scandé par la reine des dieux elle-même avec une rage et une force inoubliables. Donc concernant maintenant mon avis, eh bien je crois que je suis malheureusement passée complètement à côté de la hype autour de ce roman. Je vois beaucoup de commentaires qui encensent ce livre, mais je dois avouer qu'il m'a globalement laissé de marbre, tout comme Electre, un autre roman de l'auteur que j'avais pu lire. Toutefois, ce n'est pas dû au récit en lui-même, mais plutôt au style d'écriture. Le choix du présent est un petit peu perturbant, et j'ai trouvé qu'on avait pas mal de longueurs ainsi que des répétitions par moment, en plus de très peu de dialogues, ce qui m'a donné l'impression d'une lecture assez peu digeste. En revanche, j'ai vraiment beaucoup aimé l'histoire, Héra n'est pas la déesse que je connais le mieux, alors j'ai pris plaisir à la découvrir à travers ce récit, surtout qu'il m'a permis de mieux la comprendre en allant au-delà de sa réputation de déesse froide et jalouse. J'ai toutefois eu beaucoup de mal à m'attacher à elle, ne comprenant pas certains de ses choix et lui préférant d'autres personnages comme Hestia ou encore Héphaïstos. En résumé, malgré le style qui ne m'a pas embarqué, j'ai adoré en apprendre plus sur cette déesse. J'accorde donc la note de 3 sur 5 à ce roman. Voilà, donc je rappelle que le roman Héra, qui a été écrit par l'auteure anglaise Jennifer Sent, est à retrouver aux éditions Sabran. C'est tout pour la chronique d'aujourd'hui, j'espère qu'elle vous aura plu. Je vous donne rendez-vous dès demain pour une nouvelle émission de la Pokitech. Sur ce, à bientôt.
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2: À Paris, 17h en temps universel.
3: Charlotte de Rouen.
2: Le Japon convoque l'ambassadeur de Russie après une visite de Vladimir Poutine sur les îles Kouriles, des îles disputées, considérées par Tokyo comme occupées depuis 1945 par l'Union soviétique. L'Europe suffoque une nouvelle fois cet été. Ce jeudi, plus de 135 millions d'Européens ont dû supporter des températures supérieures à 35 degrés, principalement en France, en Italie, en Espagne et au Royaume-Uni. Le géant de l'automobile Ford relocalisera aux États-Unis la production de l'un de ses modèles actuellement fabriqué en Chine, conséquence de la politique des droits de douane de Donald Trump. Et puis après un mondial de foot décevant, les Pays-Bas se séparent de l'entraîneur de l'équipe nationale, Ronald Koeman. Il est remplacé par l'Espagnol Xavi. C'est une première visite très contestée de la part du président russe Vladimir Poutine qui s'est rendu ce jeudi dans les îles Kouriles en Extrême-Orient. Une visite jugée inacceptable par le gouvernement japonais qui revendique cet archipel. Le Japon a donc convoqué l'ambassadeur de Russie à Tokyo pour protester contre ce déplacement. Sofia Katsenkova, pourquoi cette visite provoque un tel tollé au Japon ?
4: Parce que Tokyo avait explicitement demandé à Vladimir Poutine de ne pas se rendre dans ces îles que le Japon revendique. Les îles Kouriles, appelées territoire du Nord par les Japonais, ont été occupées par l'Union soviétique en 1945 après la capitulation de l'Empire Nippon. Quelques 17 000 Japonais en avaient été expulsés. Une visite présidentielle passe donc très mal. La dernière remontait à 2010 avec Dmitri Medvedev. Mais cette fois-ci, le contexte est encore plus tendu. Depuis l'invasion russe de l'Ukraine en 2022, le Japon a durci le ton contre Moscou. Tokyo a même recommencé à qualifier les îles Kouriles de territoire illégalement occupé, une expression que le pays évitait depuis plus de 20 ans. Vladimir Poutine a beau assurer que sa visite ne menace pas le Japon, mais son déplacement intervient en plein rapprochement avec la Chine et la Corée du Nord, les grands rivaux régionaux de Tokyo. Et surtout, les îles Kouriles abritent des bases, des avions de chasse et des missiles russes qui permettent de contrôler les voies maritimes du Pacifique. Une visite qui est donc aussi vue comme une démonstration de force de la part de Moscou.
2: Sofia Katsenkova, RFI 19h et bientôt 3 minutes à Khartoum au Soudan. La capitale, contrôlée par l'armée, a été la cible ce jeudi pour la deuxième journée consécutive de frappes de drones menées par les paramilitaires des FSR. Depuis avril 2023, le Soudan est ravagé par une guerre qui oppose l'armée aux paramilitaires des forces de soutien rapide. Khartoum, reconquise par l'armée l'an dernier, connaissait un répit relatif depuis des mois, mais les FSR ont donc lancé hier une vaste attaque coordonnée visant la capitale mais aussi d'autres villes contrôlées par l'armée, et les mêmes scènes se sont répétées ce jeudi. Le Mali gracie un agent des services de renseignement français condamné à 20 ans de prison. L'homme travaillait sous statut diplomatique à Bamako. Les autorités maliennes avaient connaissance de son activité. Il était officiellement affecté à l'ambassade de France et avait été arrêté en août de l'an dernier, accusé de conspiration contre les institutions maliennes. Il avait été condamné en juin à 20 ans de prison. Ce geste de la junte marque donc une tentative d'apaisement après des années de fortes tensions avec Paris. L'Europe est le continent qui se réchauffe le plus vite à l'échelle de la planète. Et le vieux continent affronte en ce moment une nouvelle vague de chaleur. Ce jeudi, plus de 135 millions d'Européens ont dû supporter des températures supérieures à 35 degrés. En France, 80 départements ont été placés en vigilance orange canicule. Et cette année 2026 marque des canicules qui s'enchaînent, Stéphanie Schuller.
5: Une cinquième vague de chaleur déferle en ce moment sur le vieux continent. En France, en Italie et en Espagne, la température va friser les 40 degrés par endroit. Puis cette masse d'air chaud se déplacera vers l'est. L'Allemagne, l'Autriche, la Pologne, la Slovaquie, la Tchéquie, la Hongrie, puis les pays des Balkans seront touchés à leur tour de plein fouet. En Grande-Bretagne, ce n'est guère mieux. Et ce, alors que partout, les sols sont déjà désespérément secs, que les fleuves affichent des niveaux d'eau historiquement bas, que la production agricole est gravement affectée et que des espèces animales comme végétales sont soumises à un stress thermique et hydrologique extrême. Dans le contexte du réchauffement climatique lié aux activités humaines, ces périodes de forte chaleur sont plus fréquentes, intenses et étendues sur l'année, avec comme corollaire une qualité de l'air qui se dégrade. La pollution à l'ozone est élevée dans tous les pays touchés par la canicule. Ce week-end, les températures devraient progressivement baisser, mais à part quelques orages ponctuels, aucune pluie conséquente n'est pour l'instant prévue.
2: Les conséquences de cette sécheresse en Roumanie, l'unique centrale nucléaire du pays est à l'arrêt, une mesure exceptionnelle prise car il n'y a pas d'eau pour refroidir la centrale. Le débit du fleuve Danube à proximité est trop faible à cause justement de la sécheresse et de la chaleur. Les autorités roumaines comptent sur des énergies alternatives et notamment la production éolienne pour pallier le manque d'électricité, mais elles demandent à la population d'avoir une consommation responsable. Les droits de douane de Donald Trump poussent Ford à rapatrier la production de l'un de ses modèles de voitures aux États-Unis. Conséquence de la politique commerciale du président américain, le géant vient donc d'annoncer la relocalisation de l'un de ses modèles qui était jusqu'ici produit en Chine. Antoine Camara.
6: Le constructeur automobile américain Ford a décidé de déplacer aux États-Unis la production de son modèle de voiture Lincoln Nautilus, actuellement fabriqué en Chine. Et c'est à partir de 2030 que Ford produira les voitures de sa marque Lincoln dans ses usines américaines. Il s'agit là des conséquences des droits de douane imposés aux produits importés aux États-Unis. Concrètement, le modèle Lincoln Nautilus fait l'objet de taxes douanières de 52,5%. Mais ces droits de douane ne sont pas la seule raison de ce retour. Les constructeurs automobiles font aussi face à des restrictions sur les véhicules connectés, car une loi aux États-Unis interdit la présence de certaines technologies et équipements chinois dans les véhicules américains. Le cas de Ford n'est pas isolé. D'autres constructeurs ont déjà annoncé leur intention de transférer certaines chaînes de production aux États-Unis. C'est le cas de General Motors qui a décidé de relocaliser à partir de 2028 son modèle de SUV Buick Envision, jusqu'à présent fabriqué en Chine.
2: Un juge rejette la plainte de l'administration Trump contre Harvard. L'université était accusée d'avoir toléré des comportements antisémites lors de manifestations pro-palestiniennes sur le campus après le 7 octobre 2023 et les attaques du Hamas en Israël. En Cisjordanie occupée, des colons israéliens bloquent toujours l'accès à des maisons palestiniennes dans le village de Kousra, près de Naplouse. L'une de ces maisons appartient à un citoyen palestino-américain et dans une déclaration assez inhabituelle, l'ambassadeur américain en Israël a dénoncé les actions de terreur de la part de ces colons israéliens. À Gaza, deux Palestiniens ont été tués dans deux frappes israéliennes distinctes. L'un d'eux était le chef de la police de la ville de Gaza. Le ministère gazaoui de l'Intérieur a confirmé sa mort. C'est presque une tradition après chaque Coupe du Monde, la valse des sélectionneurs qui quittent en plus ou moins bons termes leurs équipes. Les Pays-Bas n'ont pas dérogé à cette règle en se séparant de Ronald Koeman. Après un mondial décevant et un football néerlandais en pleine crise identitaire, c'est l'Espagnol Xavi qui le remplace. Si la fédération néerlandaise voulait frapper fort, c'est peut-être chose faite avec ce choix, Pauline Guillou.
7: À première vue, le choix semble étonnant vu le palmarès d'entraîneur de Xavi et l'ambition des Pays-Bas. Hormis des titres décrochés au Qatar, l'ancienne gloire du Camp Nou n'a pas vraiment réussi à s'imposer dans son ancien club, le FC Barcelone. Un championnat et une Supercoupe d'Espagne seulement en 2023, alors que le Barça misait gros sur lui. Mais avec les Pays-Bas, c'est peut-être le mariage parfait pour que le football néerlandais retrouve son ADN. Même s'il a tout gagné avec l'Espagne et en Catalogne, Xavi dit être un fils du football néerlandais. Formé dans les années 80, 1910 à la Masia, il est bercé par le football total de la légende néerlandaise Johan Cruyff. 1992, Xavi a 11 ans et vient d'entrer au centre de formation du Barça quand il voit son club décrocher enfin sa première Coupe d'Europe. Aux commandes, Johan Cruyff et l'ADN néerlandais qui ont voyagé jusqu'en Catalogne. Le jeu collectif, l'occupation de l'espace, la polyvalence des joueurs, en bref, le football selon Cruyff est un art et Xavi en deviendra l'un des symboles. Avec les Oranges, il va donc devoir remettre un peu d'ordre dans une sélection talentueuse mais qui a pris la fâcheuse habitude de s'égarer lors des grandes compétitions.
2: Pauline Guillou du service des sports de RFI, un dernier mot pour vous dire qu'à l'Euro de natation, le champion du monde en titre, le français Maxime Grousset, est arrivé deuxième, battu de peu par le...
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9: L'auteur-compositeur, il est Clément Bertrand, vient de sortir le livre Les Sommeurs, issu du spectacle du même nom. Bonjour Clément.
10: Salut Roland.
9: Ça va bien, en pleine forme?
10: Très bien.
9: Tu es accompagné de Pierrick Guidouf, le photographe du livre. Bonjour Pierrick.
11: Bonjour.
9: Ça va bien également, en pleine forme?
11: Parfaitement.
9: Ce spectacle et ce livre, Clément, c'est une histoire d'anticipation positive, est-ce qu'on peut dire ça comme ça?
11: Oui, c'est un conte à la base, donc il faut toujours un petit élément qui sorte un peu de l'ordinaire. Donc j'ai mis les curseurs de la société, enfin le mauvais côté de la société, on va dire, un peu plus haut qu'actuellement, mais on pourrait quand même y aller. Dans un monde assez noir où les arts chantés est devenu un peu inutile, rire est devenu un peu inutile, la musique, les histoires. Tous les arts en général sont devenus assez inutiles puisqu'on n'en a apparemment plus besoin. Et on se rend compte à l'intérieur de cette histoire que quand même ça fait partie de ce qui nous construit personnellement et au niveau aussi de la société. Hein. Je pense que la première maman du monde a chanté une chanson à son nourrisson. Et puis en général aussi... les chansons nous accompagnent de la naissance à la mort, globalement. Donc l'art fait partie de la vie, de la construction personnelle et un lien de la société très fort, à mon avis. Voilà, donc c'est un peu un hommage à ça.
9: Pour avoir vu le spectacle et lu le livre, ça m'a fait penser à la fin du monde où l'espoir renaît.
11: Oui, j'ai pas un portrait un petit peu noir parce que c'est un combat entre la lumière et la nuit. Donc pour que la lumière soit forte, il fallait aussi que le noir soit fort. Hein. C'est une espèce de Pierrick qui est photographe, ne me contredira pas, j'imagine. Mais c'est bien sûr, moi je suis quelqu'un qui est hyper espérant, donc j'ai envie que les choses aille dans le sens qui me paraît être le joli sens, quoi. C'est-à-dire, oui, on a besoin de soleil, on a besoin de lumière, on a besoin d'espoir, on a besoin d'être ensemble, on a besoin de parler, on a besoin de se raconter des choses, on a besoin de rire ensemble, et on a besoin de tout ça. On est dans une période où on se rend compte, notamment avec enfin, avec les coupes de subventions, tout ça, que la culture est un peu... On se pose un peu la société, j'ai l'impression qu'elle se pose un peu la question quand même, si c'est pas, si ça sert pas vraiment à rien. Et je pense, et c'est aussi un dommage, ce livre, je pense que c'est hyper utile, justement, et surtout dans des périodes actuelles comme ça.
9: Tu t'es inspiré de ton vécu pour créer ce vieil homme et cette fillette un peu singulière tout de même ?
11: Bah, certainement, je pense qu'on va toujours piocher, on va toujours piocher un peu chez soi. Après, je suis un peu un voleur, moi. Je vois des gueules qui me plaisent, j'entends des phrases qui me parlent, je note un peu tout ça. Il y a certainement un peu de moi, mais il y a aussi beaucoup des choses qui m'environnent et que j'ai pu rencontrer ou vivre.
9: Un vieil homme sans espoir et une fillette pleine de vie.
11: Exactement, c'est ça, c'est-à-dire quelqu'un qui représente un peu ce monde nuit que j'appelle le vieux monde dans le conte, et quelqu'un, une espèce de feu follet comme ça, une fillette qui va venir polluer ce vieux monde et ce vieil homme avec tout ce qu'elle a comme arme, c'est-à-dire son rire, ses histoires, ses chansons.
9: Joie de vivre.
11: Sa joie de vivre, voilà, tout ça, et qui petit à petit va fissurer la carapace de ce vieil homme qui semblait promis à la mort comme ça, quoi, sans avoir ressenti la moindre émotion.
9: Pierrick, pour les photos du livre, tu as travaillé par rapport au texte de Clément ?
0: Ça m'apparaissait... indispensable de...
9: Et t'as envoyé les textes, t'as fait les photos par rapport au texte.
0: Oui, exactement. Oui. C'était pour moi une écriture qui se devait d'être dédiée.
9: Simple pour toi de rentrer dans cet univers ?
0: Je parlerai pas en termes de simplicité. En tout cas, ça n'a pas été compliqué dans le sens où, avec Clément, on se connaît déjà depuis un certain temps. On a une...
9: Vous avez travaillé sur d'autres projets ?
0: On a déjà travaillé sur son projet de disque, on a déjà fabriqué des images ensemble de nombreuses fois. Et je dirais que c'est plutôt une question de sensibilité et au-delà de ça, de responsabilité. C'est-à-dire qu'on a tous en soi des projections quand on lit, et ce conte-là, puisqu'on parle de celui-ci. Après, c'est la responsabilité de fabriquer des images qui vont peut-être contraindre l'imagination ou limiter l'imagination du lecteur. Et c'est en ça que je ne parlerai pas de facilité, mais que j'ai trouvé ça responsabilisant et en même temps complètement engageant pour le faire, quoi. Enfin...
9: Imagination du lecteur, par exemple, la photo de la page 15 de C'est un crabe ?
0: Où on peut parler d'une représentation d'un crabe.
9: Est-ce qu'il y a des photos figuratives, mais il y a d'autres photos où ça parle vraiment ? Par exemple, des volets.
0: Qu'on ne soit pas forcément dans un travail d'illustration complet, mais que c'était aussi une projection. Et j'aimais l'idée que... En tout cas, je l'ai ressenti comme ça. Avec Clément, on s'est mis très rapidement d'accord là-dessus. C'était pas pertinent de représenter les personnages. C'était pas du tout le propos. Et moi, j'ai voulu faire les images aussi ici. C'est, pour moi, ça s'inscrit aussi dans un territoire. Enfin, voilà.
9: Toutes les photos ont été prises sur l'île-Dieu.
0: Toutes les photos ont été prises à l'île-Dieu. Et en même temps, la contrainte était évidente, mais c'est pas un travail de carte postale. Mais j'avais surtout envie, enfin, ça m'apparaissait important qu'on se pose la question de la temporalité, c'est-à-dire que pour moi, les photos se passent presque après l'action. Il y avait comme si on marchait sur les traces et qu'on récoltait quelques traces de cette histoire, enfin voilà, comme un détective, mais qui arrive un peu en retard.
9: Tu sèmes quelques pièces, on peut dire ça comme ça, avec ces photos.
0: Je dirais que c'est les mots qui sont semés et les photos qui tentent à la marge d'en renvoyer un petit reflet, quoi.
9: Tu as travaillé avec une technique photographique particulière pour ces photos de ce livre ?
0: Oui, ça m'apparaissait évident, presque dans mon choix, c'est un peu comme des pinceaux. J'aime à travailler avec pas mal d'outils, des chambres, grand format, le numérique, l'analogique. Pour moi, c'est vraiment un choix de pinceau, et pour celui-ci, il y avait cette notion dont parlait tout à l'heure Clément, de contraste fort entre la lumière, l'obscurité, le noir, le blanc... Et j'avais cette notion aussi de fantasme projeté du lecteur, et je voulais quelque chose de plus de l'ordre du ressenti que du représenté. Et pour ça, c'est l'utilisation du sténopé, qui est une toute petite boîte noire percée d'un trou, qui n'a pas de viseur, qui n'a pas d'objectif, qui donne cet esprit ce rendu très aléatoire, très brut, très organique. Voilà.
9: Et sur certaines photos, des fois, des photos très noires. Alors, ça va avec le bouquin.
0: Alors ça va.
9: Et l'ambiance de l'histoire.
0: Oui, disons que c'est ce choix d'outils qui est de toute façon en lui-même limité. En fait, la photographie se fait dans une boîte noire, sur un papier positif direct, c'est-à-dire qu'il n'y a pas de négatif. Il y a un exemplaire qui est sur le papier, développé, et c'est propre au support. C'est-à-dire que le papier ne supporte pas de dynamique, on n'a pas de gamme de gris, on passe vite très rapidement du noir au blanc.
9: Pierrick, tu fais exclusivement de la photo ou tu dessines et tu peins ?
0: Non, je ne peins pas ni ne dessine, mais je m'occupe de création de logos, d'identité visuelle aussi.
9: Clément, ce livre, Les Semeurs, est disponible où sur Lille-Dieu ?
11: Écoute, il est disponible pour le sûr à la librairie à contre-courant avec mes autres livres et mes disques, c'est-à-dire c'est un peu maintenant l'endroit où on va trouver toutes mes bêtises. Il va y avoir le livre Imer, il va y avoir notamment le livre Comme on entend la mer qui a été édité comme le livre des Semeurs par l'association Une île des auteurs. Donc c'est la deuxième fois qu'ils me soutiennent et qu'ils éditent mon livre. L'idée, c'est d'en faire un petit coffret de trois livres. C'est pour ça d'ailleurs qu'on a pris le même format de livre que le précédent qui a été édité chez eux, qui s'appelle Comme on entend la mer, qui est un autre conte. Et donc ça appelle un troisième, hein. On verra, on va prendre le temps de l'écrire déjà. Et donc tout est dispo à la librairie à contre-courant et je pense, sans dire de bêtises, qu'à la maison de la presse, les publications que j'ai faites chez Une île des auteurs, c'est-à-dire

0: avec Yannick Jelin qui est venu faire la mise en scène. Donc on a fait encore peu de dates, hein, on en a fait 4 ou 5. Là on va le jouer à l'automne un petit peu. Et puis on fait surtout un truc qui est très intéressant que j'avais fait avec le conte précédent qui s'appelait Comme on entend la mer, c'est Conte en scène, c'est le département qui organise ça. C'est le département qui choisit 6 ou 7 artistes de la région. Et leur propose de jouer 20 minutes, une demi-heure de leur spectacle devant tous les programmateurs de médiathèques du coin. Donc c'est une super diffusion.
1: Opportunité.
0: Ouais. Voilà, je sais que quand on l'avait fait Comme on entend la mer, on avait eu beaucoup de dates derrière. Dans la région, dans le département, c'était super. Et j'espère que quand on va le faire au mois d'octobre ou novembre, je ne sais plus exactement la date, le spectacle va rebondir. Mais oui, c'est vraiment l'intérêt. Le spectacle est naissant. Maintenant, on veut qu'il joue.
1: Qu'il se balade, quoi.
0: Voilà, pendant 2-3 ans.
1: Comme le vieil homme et la jeune fille.
0: Exactement, et qu'il sème un peu partout.
1: Clément Bertrand, auteur et compositeur de ce livre, merci beaucoup.
0: Ben, merci Roland.
1: Pierrick Guidou, photographe de ce livre Les Sommeurs, merci beaucoup.
0: Merci à vous.
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0: Et nous sommes ensemble pour une demi-heure d'information, c'est l'heure du Grand Journal. Avec à la une le président ukrainien qui demande aux États-Unis plus de missiles intercepteurs pour contrer les missiles balistiques russes. Pourtant, c'est l'Europe qui est maintenant le principal donateur d'aide à l'Ukraine. Sofia Katsenkova nous expliquera tout ça. En Iran, les manifestants de l'hiver dernier continuent d'être exécutés. Hier, plus de 30 gouvernements ont condamné l'utilisation de la peine capitale pour faire taire les critiques. On en parlera en détail puisque ce sera le dossier de ce 20h. On s'intéressera aussi aux peuples autochtones en Colombie, peuple déjà fortement touché avant le séisme par la pauvreté. Et aujourd'hui, l'aide arrive difficilement dans les zones isolées où certains de ces peuples habitent. La canicule en Europe, en France, les pompiers, mis à rude épreuve par les incendies cet été, étaient reçus aujourd'hui par le ministre de l'Intérieur. Il demandait entre autres des moyens, mais à la sortie de leur entrevue, c'était la déception qui primait. Nous les entendrons.
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0: Dans un quart d'heure, le journal des sports avec Baptiste Leduc. Au programme, les championnats d'Europe de natation qui se poursuivent à Paris et le français Maxime Grousset qui décroche l'argent sur le 100 mètres papillon. On parlera aussi Botox en Irlande. Pour notre série d'été changé de parcours, nous irons en Belgique. Enfin, dans une demi-heure Afrique Soir, Mathis Limano. Bonsoir Mathis.
3: Bonsoir Christophe.
0: Qu'est-ce qui fait la une ce soir sur le continent?
3: Eh bien, le Mali, avec cette grâce présidentielle accordée à Yann Vézilier, ce ressortissant français, agent des renseignements, avait été condamné en juin à 20 ans de prison pour atteinte à la sûreté de l'État. Nous reviendrons aussi sur la nouvelle constitution présentée par les autorités en Guinée-Bissau. Enfin, après la crise migratoire, le Maroc relance le débat sur la souveraineté des enclaves espagnoles de Ceuta et Melilla.
0: Merci Mathis, rendez-vous dans une demi-heure. D'ici là, le Grand Journal. Volodymyr Zelensky demande une nouvelle fois aux États-Unis d'aider l'Ukraine à contrer les attaques de missiles balistiques russes. Dans une interview à la chaîne américaine CNN, le président ukrainien dit avoir besoin que Washington vende à son pays au moins 5% de ses missiles intercepteurs contre 1% actuellement. Une demande qui illustre bien la dépendance de Kiev et de l'Europe envers l'armement américain. Dépendance persistante, car si l'Europe est maintenant le principal donateur d'aide à l'Ukraine, pour aider Kiev, elle achète toujours plus d'armes aux États-Unis. C'est ce que souligne le dernier rapport de l'Institut de Kiel, qui recense l'aide envoyée à l'Ukraine. Sofia Katsenkova.
4: En juin, l'aide militaire allouée à l'Ukraine a atteint plus de 7 milliards d'euros, son plus haut niveau depuis que les États-Unis ont arrêté d'aider Kiev en février 2025. Une hausse portée par le nouveau prêt européen de 90 milliards d'euros prévu pour 2026 et 2027. Les rôles se sont donc inversés, explique Federico Melace, chercheur à Kiel Institute.
5: En 2026, les États-Unis n'ont alloué aucune aide bilatérale à l'Ukraine. L'Europe est désormais le principal donateur. Mais les États-Unis n'ont pas disparu. Ils sont passés du rôle de donateur à celui de fournisseur.
4: Au premier semestre de 2026, au moins 30% des armes achetées par les Européens pour l'Ukraine provenaient d'entreprises américaines contre 5% l'an dernier. Une dépendance forte à la défense anti-aérienne américaine tant réclamée par Volodymyr Zelensky pour abattre les missiles balistiques russes.
5: Certains systèmes ne sont pas disponible auprès des entreprises européennes avec la même qualité et la même précision. Le principal exemple, ce sont les missiles Patriot. La défense aérienne à longue portée reste le manque essentiel que l'Europe ne peut pas combler.
4: L'Europe soutient donc davantage l'Ukraine, mais reste tributaire de Washington pour les armes capables d'intercepter les missiles balistiques.
0: Sofia Katsenkova, sur le terrain, 5 personnes ont été tuées à Sébastopol, en Crimée occupée, après une attaque ukrainienne. Et en Ukraine, 2 cheminots ont eux été tués dans une frappe russe contre un train de passagers. Le Japon proteste et convoque l'ambassadeur de Russie. Vladimir Poutine s'est rendu aujourd'hui dans les îles Kouriles, plus précisément à Itouroup. Une première pour le président russe qui, selon les médias de son pays, a notamment visité une usine de transformation de poissons où on lui a offert du caviar. Tokyo parle d'une visite absolument inacceptable. Le Japon revendique les îles Kouriles et considère qu'elles sont, depuis la fin de la Seconde Guerre mondiale, occupées par Moscou.
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0: RFI, il est 21h04 à Téhéran. Hier, Donald Trump affirmait que les États-Unis contrôlaient et continueraient à contrôler le détroit d'Ormuz. Aujourd'hui, en Iran, les forces armées fustigent ce qu'elles appellent un mensonge et insistent, Ormuz reste sous la gestion et le contrôle total de la République islamique. L'Iran, où la répression contre les manifestants de l'hiver dernier se poursuit, une répression féroce avec des procès expéditifs suivis d'exécutions de prisonniers politiques, mais pas seulement. Plus de 30 gouvernements, dont plusieurs de l'Union européenne, ont condamné hier cet usage de la peine capitale destiné à faire taire la contestation. Abla Jounaïdi du service international de RFI est avec nous pour en parler. Bonsoir Abla. Avec vous, on va parler de ces exécutions et du rapport de l'organisation Center for Human Rights in Iran qui pointe la condamnation à mort de dizaines de manifestants lors de procès collectifs.
1: Oui, des procès qu'on peut qualifier d'expéditifs, que ce soit devant les cours criminelles ou devant les tribunaux dits révolutionnaires. Dans ces derniers, comparaissent des prisonniers politiques. Tous ont très peu de chances de voir respecter leur droit à un jugement équitable. Ils ne peuvent pas contester les accusations de mise en danger du régime ou avoir recours à un avocat de leur choix. Et puis les manifestants sont jugés collectivement, souligne le Center for Human Rights in Iran, au lieu d'examiner la situation individuelle de chacun. Dans tous les cas, la torture permet d'arracher de faux aveux.
0: Alors le mois dernier, l'ONU avait déjà pointé les cas de 12 jeunes hommes condamnés à mort à l'issue d'une seule audience pour avoir manifesté en janvier dernier.
1: Une justice de groupe accélérée où plusieurs manifestants sont traités comme un seul bloc avec à l'arrivée des exécutions tout aussi rapides. C'est ce que pointe l'organisation de défense des droits Iran Human Rights, son directeur Mahmoud Amiri Mogadam.
6: 465 exécutions ont eu lieu à ce jour en 2026 et le nombre de manifestants et de prisonniers politiques exécutés en si peu de temps est sans précédent depuis 30 ans.
0: Abla, l'objectif du régime iranien semble clair, décourager toute nouvelle mobilisation.
1: Exactement, et de ce point de vue, la poursuite de la guerre avec les États-Unis offre un paravent de circonstances pour le régime, explique Mahmoud Damiri Mogadam.
6: Le régime se sert de la guerre comme prétexte. Et comme la priorité absolue de la communauté internationale, c'est de mettre fin à la guerre afin de rouvrir le détroit d'Ormuz, le recours à la peine de mort se retrouve au second plan. Voilà pourquoi je pense que le régime préfère entretenir un certain niveau de tension militaire avec les États-Unis. Le but de ces exécutions est de semer la peur et d'empêcher de nouvelles manifestations, sachant que la véritable menace existentielle, elle vient du peuple iranien qui aspire à un changement fondamental.
1: Et sans surprise, Téhéran a récusé l'appel hier de 32 pays, dont la France, à cesser le recours à la peine capitale.
0: Merci Abla Jounaïdi. Téhéran, plutôt occupé à réclamer des compensations après qu'une nappe de pétrole a atteint l'île de Qesm dans le sud du pays. Une nappe qui provient, selon Téhéran, d'un navire étranger. Mais, à en croire un site de suivi maritime, c'est une attaque iranienne contre ce navire qui aurait provoqué la marée noire. Autre marée noire, cette fois en mer d'Arabie, où depuis un mois et demi, la carcasse d'un cargo s'enfonce lentement, laissant échapper des millions de litres de pétrole. Ce pétrolier, c'est le Caroline Bezengi. Il est soupçonné d'appartenir à la flotte fantôme russe. En tout cas, fin juin, il s'est échoué sur une île omanaise et la nappe d'hydrocarbures qui s'en échappe a atteint récemment les côtes du Sultanat. On risque la catastrophe environnementale majeure, alerte les ONG. Franck Galland est chercheur associé à la Fondation pour la Recherche Stratégique, spécialiste des questions sécuritaires liées aux ressources en eau.
7: Depuis le naufrage de ce bâtiment le 8 juin dernier, cette nappe ne fait que s'étendre. Fin juillet, on estimait qu'elle était d'environ 45 km². On parle aujourd'hui de 400 km², multiplié quasiment par 10. On a affaire à un navire échoué, un navire qui s'enfonce, et des cargaisons de fuel, polluant qui va rester à la surface de la mer d'Arabie, qui s'étendent et qui menacent aujourd'hui une zone maritime protégée, tout un écosystème, et au-delà de ça, les côtes omanaises. C'est très, très compliqué, ce type de pollution à gérer. En plus, je crois savoir qu'il y a eu des conditions climatiques pas très bonnes. On est en pleine période de mousson sur zone. Ce navire a dérivé, ce navire s'est échoué, aujourd'hui s'enfonce. Et donc, les autorités omanaises ont suivi ça de très, très près. Et elles mettront tout en œuvre, notamment pour protéger les stations de dessalement qui alimentent en eau le sultanat d'Oman, et en particulier celle de la région du Dhofar, qui est la région omanaise la plus proche du territoire yéménite, et en particulier celle de la ville de Salalah.
0: Franck Galland, il était à la mi-journée l'invité de Paul Loncin-Spinelli sur RFI. Des actions répugnantes et de terreur. C'est de cette manière inhabituelle pour un ambassadeur américain en Israël que Mike Huckabee a dénoncé le siège par des colons israéliens de dizaines de maisons palestiniennes en Cisjordanie. Les habitants de la ville de Qsra, près de Naplouse, disent être coupés de tout ravitaillement en nourriture et autres produits essentiels. Ce siège dure depuis dimanche. Aux États-Unis, l'administration Trump avait porté plainte contre l'université Harvard, l'accusant d'avoir toléré des comportements antisémites lors de manifestations pro-palestiniennes sur son campus après l'attaque du 7 octobre. Eh bien, ce jeudi, un juge de Boston a rejeté cette plainte, estimant que le gouvernement n'était pas parvenu à prouver que l'université avait violé la loi américaine sur les droits civiques, loi qui, entre autres, interdit la discrimination fondée sur la race et la nationalité. Sur le continent américain, toujours en Colombie, le délai de 72 heures après le tremblement de terre de lundi, délai dans lequel on peut espérer retrouver des survivants, a expiré aujourd'hui. On entre donc dans une phase critique. Le dernier bilan est toujours de 265 morts, plus de 3000 blessés et encore des centaines de disparus. Le séisme a touché les grandes villes de Cali ou encore Pereira, mais aussi des zones rurales et difficiles d'accès. Et les informations et l'aide ne parviennent qu'au compte-gouttes dans ces zones. Des militants autochtones alertent sur le sort des peuples indigènes qui, avant le séisme, étaient déjà très touchés par la pauvreté. Justine Fontaine.
8: Certains villages ne sont accessibles qu'en bateau, parfois à plus de 8 heures de navigation par la rivière. Et dans les premières heures après le séisme, il n'y avait plus d'électricité ni de réseau téléphonique. Maria Galeano Redondo, elle-même membre du peuple indigène Muisca, a pu joindre tout de même certaines communautés affectées du peuple Embera dans le département du Chocó. C'est là où se trouve l'épicentre du tremblement de terre.
9: Leurs bâtiments étaient en briques et en ciment. Ils se sont effondrés. Dans l'une des communautés, 10 maisons ont été détruites par le séisme. Dans une autre, 50 se sont écroulées.
8: Avec près de 300 réserves indigènes à travers tout le pays, ils ont créé collectivement, il y a quelques années, une boutique d'artisanat à Bogota, Galeria Aborigen. Ces derniers jours, Maria, ses collègues et de nombreux bénévoles ont collecté dans la capitale des dons et puis envoyé hier un premier camion d'aide sur place avec de la nourriture ou encore des couches pour bébés. Mais hier, elle n'avait pas encore une nouvelle de toutes les communautés et elle considère que ces peuples sont abandonnés par les autorités.
9: L'État ne s'intéresse pas aux peuples indigènes, ni maintenant, ni les gouvernements antérieurs.
8: Elle craint que le séisme aggrave encore la situation de communautés qui sont déjà durement touchées par la pauvreté, par la violence des groupes armés ou encore par la pollution minière.
0: Justine Fontaine a noté aussi qu'un séisme de magnitude 5.5 a secoué hier en fin d'après-midi, heure locale, le Salvador, le Honduras et le Nicaragua. Pas de victimes cette fois ni de dégâts. L'actualité sur le continent africain, élection présidentielle en Zambie. Ce jeudi, le président sortant, Hakainde Hichilema, est candidat à sa réélection pour un second mandat. Face à lui, 13 candidats, dont l'ancien ministre Brian Mundubile, à la tête d'une coalition de partis d'opposition. Les bureaux de vote devaient fermer il y a 2 heures. En RDC, l'épidémie d'Ebola s'étend à une 6e province, dans le nord, le Bas-Uélé. Une personne venant du Haut-Uélé y est morte alors qu'elle voyageait. Et puis au Mali, l'armée annonce la libération de 82 soldats prisonniers de djihadistes et de rebelles Touaregs. Autre annonce, le président malien a gracié un agent de renseignement français qui avait été condamné en juin dernier à 20 ans de prison pour conspiration contre les institutions du Mali. La canicule en Europe, aujourd'hui les températures devaient dépasser les 35 degrés pour plus de 135 millions de personnes. En Roumanie, la seule centrale nucléaire du pays est à l'arrêt, faute d'eau pour refroidir ses réacteurs. En Grèce, un nouvel incendie s'est déclaré près de la ville de Thessalonique, dans le nord. D'importants moyens ont été mobilisés pour lutter contre les flammes. Alors qu'en France, les pompiers étaient reçus aujourd'hui par le ministre de l'Intérieur. Les incendies liés à la canicule mettent les soldats du feu à rude épreuve cet été. Mais après cette entrevue, l'intersyndicale s'est dite déçue alors qu'elle avait des revendications très concrètes. Marius Lafont et Oriane Gendreau.
10: Moderniser le matériel, recruter beaucoup plus. Pour Pascal Cousseau, pompier syndiqué en Charente, il faut surtout ne pas refaire les mêmes erreurs que cette année.
11: On voit quand on intervient qu'on est vraiment dépourvu de moyens et ça engendre des sinistres impossibles à gérer et des personnes qui sont dans la peine.
10: 120 000 hectares de végétation partis en fumée, 4 fois plus que l'année dernière. Et cette situation exceptionnelle aujourd'hui risque de se reproduire tous les ans. Pour Stéphane, pompier syndiqué en Bourgogne, il faut anticiper.
12: Aujourd'hui, c'est la sécheresse, c'est la canicule. Ça fait 2 mois que ça dure. Mais demain, ça va être les épisodes sévenols, méditerranéens, les tempêtes atlantiques, etc., etc. On va en prendre plein la tête. Le but, c'est pas d'avoir peur, mais c'est de se préparer à.
10: Mais après leur entrevue avec le ministre de l'Intérieur, les pompiers voient rouge. David Saquet, président d'un des syndicats, s'énerve face à ce qu'il considère comme un manque de promesses concrètes.
13: Il nous a dit oui, on allait agir. Il va y avoir des actions. Nous, on n'a rien eu encore aujourd'hui. On est déçus. On représente les pompiers professionnels et les personnes administratives, techniques spécialisées. On ne peut leur dire que notre déception aujourd'hui. C'est du blabla politique.
10: La plupart des pompiers étaient encore en exercice et ne faisaient grève que symboliquement. Ils appellent de nouveau à une mobilisation importante à la fin du mois de septembre.
0: Et en ces temps de sécheresse, de canicule et d'incendie, eh bien le sujet de l'eau s'impose dans le débat politique. À 8 mois de la présidentielle, les candidats avancent déjà leurs propositions sur sa gestion. L'occasion de nouvelles passes d'armes entre eux. Les détails, c'est avec Marie Lecoq.
14: Des batailles, mais aussi des promesses. Raphaël Glucksmann mise sur des parlements de l'eau. Par là, le potentiel candidat place publique entend un partage juste de la ressource, ce que la droite refuse de faire, affirme-t-il. De son côté, le candidat Renaissance Gabriel Attal promet...
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